ce morceau-là, c'est tellement bon, c'est chaud. Jubilee Feeling, c'est extrait du tout nouveau disque du groupe Ezra Collective, Because of Hope, Here Because of Hope, c'est ça le titre exact de l'album. On est ici à cause de l'espoir, pourrait-on traduire. Franchement, excellent album, un des bons disques de 2026. Ça se poursuit de plus belle avec un grand classique, on se croise pas la tête, on se fait plaisir. Let's go, Gimme the Night, George Benson.

Je ne peux pas vous dire exactement quelle est l'année de sortie de ce morceau-là. Nous, on pense 78, fin 70, début 80. C'est tiré d'une compilation qui s'appelle French Disco Boogie Sounds Volume 4, qui contient des chansons sorties entre 77 et 91. Mais on pense plus, nous, que c'est la fin des années 70. C'était ici un titre absolument délicieux. Un artiste qu'on ne connaît pas, d'ailleurs, ni d'Ève ni d'Adam. Chris O'Hara avec « Sur les coussins de la discothèque ». Poursuivons à Tellement Courtois en direct sur Ici Musique avec le meilleur groupe funk de Montréal, j'ai nommé The Brooks. The Brooks qui nous fait revivre un concert au Brésil avec son tout nouveau disque Live in Brazil. Au menu, bonne ambiance, groove absolu et exactitude musicale et à notre époque survitaminée de l'intelligence artificielle, ça fait plaisir d'entendre des vrais musiciens sur scène et leur joie est contagieuse. On se croit dans la salle du funk authentique de grande qualité. Et le choix du Brésil pour cet enregistrement dépasse la simple opportunité de tourner. C'est le bassiste Alexandre Lapointe qui disait « Le public brésilien possède cette culture du rythme qui nous a permis de vibrer sur la même fréquence. » Le disque a été enregistré donc devant des milliers de personnes charmées par leur funk venu de Montréal. Un album qui prouve que le groove ne connaît aucune frontière. The Brooks ici avec un extrait du disque « Play the Part ».

le Cubain Sima Funk avec « A tu merced », un morceau sorti en 2024. On va rester dans cette belle ambiance feutrée avec FKJ maintenant, français. Il a lancé tout récemment un très beau disque qui s'appelle « Tiber ». Il décrit son album comme un voyage qui mène vers la lumière. Il dit « J'espère que les gens retireront une vision optimiste tant pour leur propre vie que pour le monde » et on en a besoin d'optimisme par les temps qui courent, je pense. FKJ avec « I want you ».

Il y a une ambiance vraiment spéciale ici ce soir à Radio-Canada. Patrice Roy et les collègues sont dans l'atrium en train de faire cette émission spéciale qui a déjà commencé au RDI. Émission plus tard que vous pourrez écouter tout le monde. Enfin, ils seront sur ICI Télé un peu plus tard. Je crois que c'est à 19h que ça commence l'émission soirée électorale, bien sûr, ici au Québec. Patrick Moonbird, qu'on vient d'entendre ici, c'est un artiste autochtone. Il est originaire de Prince Albert en Saskatchewan. On va poursuivre avec Vieux Farka Touré. Il est né en 1981. C'est un musicien malien, fils du célèbre musicien Ali Farka Touré.

envoûtant ce morceau d'un groupe canadien Mirager avec Snake Eater. Dominique Fils-Aimé, elle va maintenant vous donner un petit frisson parce qu'elle nous offre une vibrante relecture d'un classique de Daniel Bélanger. On va l'entendre avec sa reprise dans Sorcelé. Elle dit « Ensorcelé explore une facette des multiples réalités que l'amour peut nous faire vivre, une quête de liberté différente de celle que je chante habituellement. » Elle dit « Cette chanson est pour moi un bijou déposé dans notre imaginaire collectif et je pourrais parler d'amour sous toutes ses formes jusqu'à la fin des temps. Cette reprise est pour moi une manière de faire de plus, une manière de, oui, de plus de le faire, donc de parler de l'amour. Elle est nommée à deux reprises à la disque cette année, catégorie rayonnement international et album jazz de l'année. Tournée internationale, je regardais ça, Europe, États-Unis, elle sera le 12 novembre prochain de retour chez nous à Terrebonne, au Théâtre du Vieux-Terrebonne. Le 13, elle sera à la Maison de la culture de Waterloo. Le 14 novembre à Sherbrooke, au Théâtre Granada. Le 15 à Brossard, au Théâtre Manuvie. Et le 20 au Carré 150 à Victoriaville, que je salue d'ailleurs, les gens du Carré 150, toujours très sympathiques. Dominique Fils-Aimé, maintenant qu'on va entendre ici avec Ensorcelé.

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On a appris hier le décès du rappeur français Prince Wally. C'est triste parce que le musicien qui était natif de Montreuil, c'est en banlieue de Paris, était âgé seulement de 34 ans. Il est décédé d'une maladie rare. Il avait lancé un premier album solo, Moussa, en 2022, sur lequel il y avait des belles collaborations, entre autres avec Feu Chatterton ou encore Luigi. On va l'entendre ici dans une collaboration avec sa conjointe, musicienne également, Enchantée Julia. Prince Wally avec 11.

Marie-Pierre Arthur ici avec Paradis. Elle sera le 30 octobre prochain d'ailleurs à Laval des Rapides, sinon le 6 novembre aussi à Bécancour et le 13 à Saint-Hyacinthe. Demain à Tellement Courtois, une nouveauté avec les Nubian Twist, excellent morceau, Pierre Quanders ainsi que Michel Ndegue au cello qui vient de lancer un très, très bon disque de reprise. Je vous rappelle que toutes nos émissions sont en rattrapage sur Radio-Canada Audio. Stanley Péan s'en vient avec Quand le jazz est là. C'est Alexandre Courteau. Merci de nous écouter. Je vous souhaite une très bonne soirée. On se retrouve demain à 17h ou 18h dans les Maritimes.

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4: Bonsoir. Au microphone pour les deux prochaines heures, Stanley Péan. À l'antenne d'Ici Musique, c'est l'heure de Quand le jazz est là.

Paru en single au début de l'année 2026, cette relecture de la chanson « As », une immortelle de Stevie Wonder, était le premier extrait du plus récent album de l'américano-britannique Stacey Kent, « A Time for Love », paru en avril dernier sous étiquette Naïve. En revisitant ce classique créé en 1976 sur l'album « Songs in the Key of Life », Stacey Kent a choisi de transposer le morceau dans son univers feutré et minimaliste. Elle était accompagnée par le claviériste Art Hirahara, ainsi que par son mari, le saxophoniste-flûtiste Jim Tomlinson, qui intervenait également ici aux percussions. Cette chanson met la table pour l'essentiel de notre émission de ce soir, que j'ai conçue comme une sorte de prélude à l'épisode de Soul la nuit qui sera diffusé à 1h du matin. Vous savez peut-être que pour célébrer le cinquantenaire de Songs in the Key of Life, Stevie Wonder vient de faire paraître un EP de 4 chansons qui avaient été enregistrées à l'époque et destinées à ce double micro-sillon emblématique, mais qui en avaient été écartées à la dernière minute. À Soul la nuit, je vous ferai entendre ces pépites récemment découvertes. Entre-temps, à cette émission-ci, nous allons notamment écouter quelques relectures jazz de chansons créées par Stevie Wonder sur cet album qui a fait sa marque dans l'histoire de la musique populaire. Il y aura aussi à notre programme quelques chansons de Jackie Naylor qui sera de passage à Vancouver cette semaine, ainsi que des extraits du nouvel opus de l'organiste Olivier Mador-Millette, la trilogie des Chiens Saucisses, qu'il vient d'ailleurs lancer à Montréal cette semaine. Mais revenons-en à Stevie Wonder, suivra d'ailleurs dès maintenant une version de sa chanson Another Star par Dee Daniels, soutenue par le trio du pianiste Tony Foster, une plage de l'album Jazz in It que la chanteuse lançait en 2007. Sous étiquette 3XD. Après quoi, il y aura la reprise de If It's Magic par Gretchen Parlato, avec notamment Robert Glasper au piano, Mark Giuliana aux percussions. C'est une piste de The Wise Ones, un disque édité par la firme Edition un peu plus tôt cette année.

Cette interprétation de Have a Talk with God par la chanteuse et pianiste suédoise Ida Sand figure sur son troisième album, The Gospel Truth, paru en 2011 sous étiquette ACT. Tout comme l'original de Stevie Wonder sur Songs in the Key of Life, cette version conserve le message de recueillement et de dialogue intérieur. Ida Sand l'explore dans une esthétique profondément marquée par le gospel, portée par son timbre de voix chaud et son jeu de piano organique. Un chœur composé de Jeanette Kern, de Sharon Dial, de Rigmor Gustafsson et de Jessica Pilnas l'appuyait vocalement et le groupe était complété par Mathias Torell à la guitare, Tobias Gabrielsson à la basse et Anders Edlund à la batterie et aux percussions. On poursuit avec une reprise de Love's in Need of Love Today par la chanteuse Dara Tucker, tirée de son album Dreams of Waking, Music for a Better World, paru en 2021 sous étiquette Green Hill. Elle bénéficie du soutien du pianiste Cyrus Chestnut, du contrebassiste Desron Douglas et du batteur Jonathan Blake, ainsi que des interventions de John Ellis au saxophone, Gifton Jolin à la trompette.

Kissin' My Love, grand classique de Bill Withers, créé par lui sur son album Still Bill, sorti en 1972. Nous en écoutions la reprise par Grooveyard, une formation torontoise chevronnée, co-dirigée par le guitariste Michael Occhipinti et le chanteur et saxophoniste Lester McLean. Cet enregistrement date de 2018. Paul Neufeld était au clavier, Nico Nayar à la basse, Paul Antonio à la batterie. Lester McLean dirigera son groupe actuel avec Michael Occhipinti au Rex de Toronto ce vendredi 9 octobre à l'heure de l'apéro. On va retrouver Lester McLean sur le morceau Short Piece, issu de l'album 100% Concentrate de la formation torontoise The Color of Soul, un disque paru en 2002. Ce groupe de funk fusion instrumentale mené par McLean comptait également dans ses rangs son frère, le batteur Mark McLean, ainsi que le bassiste John Kanakis, le claviériste Andrew Craig et le saxophoniste Mark Patterson.

Cette transposition du succès disco-rock Miss You, créé par les Rolling Stones en 1978, a été publiée en 2003 sur le deuxième album de la chanteuse Jackie Naylor, intitulé Shelter, une production de la firme Ruby. Originaire de Saratoga, en Californie, Jackie Naylor a fait ses débuts à la fin des années 90 et s'est imposée avec sa voix puissante pétrie de soul. Elle se produira en quartet sur la scène du club Frankie's de Vancouver vendredi et samedi soir. On l'écoute à nouveau. Sa reprise de « This Guy's in Love with You » est parue sur son 12e album « Treasures of the Heart » sorti en avril 2024 sous étiquette « Ruby Star ». L'arrangement de ce classique de Burt Bacharach est signé par son mari et collaborateur de longue date, le pianiste multi-instrumentiste Art Kuh.

Vanessa, composition du pianiste et maestro Vic Vogel, issue de son album 1 plus 1 égale 2, sorti en 2006 sous étiquette VV. Ce disque proposait des dialogues au piano avec des solistes du grand orchestre de Vic Vogel, dont le trompettiste Randy Loro, sur cette deuxième de deux prises de ce même thème. Randy Loro se produira au Diazons de Montréal jeudi et vendredi à 19h et 21h30, entouré de ses vieux complices Alain Caron à la basse et Paul Brochu à la batterie. Il accueillera des collègues français au sein du Paris-Montréal Sextet, en l'occurrence Pierre Bertrand au saxophone, Denis Leloup au trombone et Alfio Aurelio au piano. Tenez, poursuivons avec une composition de Pierre Bertrand, le morceau Carnaval interprété par le Paris Jazz Big Band, qui figure sur l'album Source, paru en 2012 sous étiquette Cristal. Le Paris Jazz Big Band rassemble des musiciens chevronnés sous la direction de ses deux leaders, le saxophoniste Pierre Bertrand, mais aussi le trompettiste Nicolas Folmer. Sur ce morceau, Sylvain Boeuf au saxophone ténor et Denis Leloup au trombone sont les principaux solistes.

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Incertitude, un autre thème du saxophoniste Pierre Bertrand, interprété par le Paris Jazz Big Band qu'il co-dirige avec le trompettiste Nicolas Folmer, une piste de l'album À suivre, paru en l'an 2000 chez Cristal. Pierre Bertrand ainsi que ses compatriotes Denis Leloup, tromboniste, et Alfio Origlio, pianiste, se joindront au bassiste Alain Caron et au batteur Paul Brochu au sein du Paris Montreal Sextet mené par le trompettiste Randy Lauro en concert au Dièse 11 jeudi et vendredi soir. Si ce n'est pas le cas, je vous encourage à souscrire à nos pages dans les réseaux sociaux. Quand le jazz est là dans Facebook ou Stanley Payant Jazz dans Blue Sky, j'y publie régulièrement des détails sur le contenu de mes émissions à venir et des informations sur le jazz que j'estime digne de votre intérêt. Vous pouvez aussi m'adresser vos commentaires ou demandes spéciales via ces canaux ou encore utiliser la bulle de conversation sur notre portail audio.ca. Je vous le disais en début d'émission, l'organiste Olivier Mador-Millette, musicien établi à Québec, a fait paraître il y a quelques jours un nouvel opus, la trilogie des Chiens Saucisses, un EP soul jazz instrumental qui fait suite à son disque Live au Saint-Angèle, nommé meilleur album de jazz en 2024 par le site sortiejazznights.com. En voici un premier extrait, Milkshake aux fraises. J'espère que vous avez soif.

Sparkly Red, deuxième extrait pour ce soir de la trilogie des Chiens Saucisses, la nouveauté de l'organiste de Québec, Olivier Mador-Millette, à la tête de son sextet avec Aaron Wolf au saxophone alto, André Larue au ténor et au baryton, Didier Archambault à la guitare, Loïc Dussablon à la batterie et Dayron Luis San Juan Muguercia aux percussions. Olivier Mador-Millette présentera la musique de ce disque au public montréalais ce samedi sur la scène du club Upstairs à 19h et 21h30. La tournée de promotion de la trilogie des Chiens Saucisses se poursuivra ensuite samedi 24 octobre à 21h au café-bar Zénob de Trois-Rivières et dimanche 25 octobre à 19h au café 440 de Sherbrooke. Je vous propose un troisième et dernier extrait de ce disque pour ce soir, Shaky Charlotte.

Stevie Wonder à sa fille naissante, créée par lui sur son chef-d'œuvre, le double micro-sillon Songs in the Key of Life, paru il y a 50 ans sous étiquette Motown. Cette relecture par le saxophoniste nîmois Michel Pastre et le vibraphoniste Danny Doris figure sur leur album Fathers and Sons, enregistré pour la maison Frémont et Associés en compagnie de leurs fils respectifs, César Pastre, organiste, et Didier Doris, batteur. Je vous répète qu'en prévision de l'émission de Soul la nuit, qui sera diffusée à 1h du matin et au cours de laquelle je vous présenterai les chansons inédites exclues de l'édition originale de Songs in the Key of Life au moment de sa sortie en 1976, nous écouterons encore quelques relectures de classiques de Stevie Wonder créées par lui il y a un demi-siècle. Comme par exemple cette interprétation de I Wish par le tromboniste Herbie Green avec le saxophoniste Grover Washington Jr. et le David Matthews Big Band. Il s'agit d'une piste de l'album Senior Blues, paru en 1977 sous étiquette CTI.

En 1976, Stevie Wonder a conçu cette pièce comme un hommage vibrant aux géants du jazz qui l'ont influencé et plus particulièrement à Duke Ellington qui venait de passer l'arme à gauche en 1974. Cette relecture de Sir Duke par le saxophoniste Stanley Turrentine figure sur son album Wonderland, Stanley Turrentine Plays the Music of Stevie Wonder, paru en 1987 sous étiquette Blue Note. L'album et ce morceau ont été arrangés et réalisés par le claviériste Ronnie Foster. Turrentine avait précédemment enregistré ce même thème 10 ans plus tôt sur son disque Night Wings, sorti sous étiquette Fantasy. On poursuit notre coup de chapeau à Stevie Wonder avec une interprétation de Knocks Me Off My Feet par le vibraphoniste Warren Wolf, tirée de son 3e album en tant que leader, Convergence, une production Mac Avenue datée de 2016 et mettant à contribution Christian McBride à la contrebasse, Jeff Tain Watts à la batterie.

Knocks Me Off My Feet de Stevie Wonder dans cette interprétation instrumentale par le vibraphoniste Warren Wolf en trio avec Christian McBride à la contrebasse, Jeff Dane Watts à la batterie. C'est une piste de l'album Convergence paru en juin 2016 sous étiquette Mac Avenue. Notre parcours jazz de ce soir tire à sa fin au son d'une version de Summer Soft de Stevie Wonder, tirée du disque A Family Affair de Christian McBride, réalisé en 1998 pour la maison Verve par le claviériste George Duke. Ici, aux côtés de Christian McBride, qui est à la basse électrique cette fois, il y avait Charles Craig au clavier et Gregory Hutchinson à la batterie. Merci à Pierre Dulon à la console technique, au microphone à la recherche au choix musical, c'était Stanley Péan. Je rappelle une dernière fois aux couche-tard et insomniaques parmi vous qu'à mon autre émission, Soul de la nuit, diffusée à cette antenne à 1h du matin, je vous présenterai les inédits de Stevie Wonder qui avait été exclu de son double micro-sillon Songs in the Key of Life à sa parution initiale en 1976, ainsi que d'autres relectures de classiques issues de cet album incontournable. Entre-temps, bonsoir et bonne chance.

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Voilà une première pièce qui coule de source, comme on dit, ça tombe bien. Elle s'appelle La Source. C'est une composition d'Alphonse Hasselmans et c'est Judy Loman qu'on entendait à la harpe. Ici Guillaume Hubermont, je suis très heureux de vous retrouver pour une nouvelle semaine d'Appel du Soir, la 7e déjà dans l'histoire de cette jeune émission. J'espère que cet Appel du Soir devient pour vous tranquillement un point de repère agréable dans vos fins, toutes fins de journée. On va poursuivre ce soir avec une rencontre, celle de Bernard Henrik Kruzel, un compositeur dont le nom ne vous est peut-être pas familier. C'était un grand clarinettiste, né en Finlande à la fin du XVIIIe siècle, contemporain presque exact de Beethoven. C'est un peu la figure musicale la plus importante en Finlande avant l'arrivée de Sibelius. Et il a été pendant plus de 40 ans le clarinettiste principal de l'orchestre de la cour royale de Stockholm, en Suède. On va écouter son troisième quatuor, opus 7, dans une version charmante, notamment parce que les musiciens utilisent des cordes en boyau. Ça offre toujours une sonorité plus chaleureuse, plus feutrée. Et le soliste joue sur une copie exacte d'une clarinette de l'époque. À l'époque, la clarinette avait un timbre plus brillant que celui de nos instruments modernes. Ce troisième quatuor pour clarinette de Kruzel dans ses habits d'époque, avec Eric Öprick à la clarinette, accompagné de Catherine Manson au violon, John Crockett à l'alto et Jonathan Manson au violoncelle.

Je disais charmant, je réitère, c'est absolument charmant. Ce troisième quatuor pour clarinette de Creusel, Eric Opryk à la clarinette et Catherine Manson au violon, John Crockett à l'alto, Jonathan Manson au violoncelle. On va rester en Finlande pour la pièce de résistance de cette première heure d'émission, la deuxième symphonie de Sibelius. Pour en parler, je me permets de reprendre les mots du musicologue anglais Robert Leighton, qui en dit que c'est un mélange de chaleur italienne et d'intensité nordique. Elle a en effet été inspirée par un séjour de Sibelius et de sa famille à Rapallo, sur la Riviera italienne, au début de l'année 1901. Donc c'est sous le soleil de la Méditerranée que ce Finlandais a trouvé un ton plus contemplatif, lumineux, chaleureux, moins tourmenté finalement à sa musique, moins austère aussi, je devrais dire. Prenez le temps de vous installer confortablement. C'est une fresque majestueuse. Elle est interprétée par l'Orchestre Métropolitain sous la direction de Yannick Nézet-Séguin. Voici la deuxième symphonie en ré majeur, opus 43 de Sibelius.

Un voyage, une épopée, un tableau, une fresque italienne extraordinaire en compagnie d'un Finlandais. C'était la deuxième symphonie de Sibelius, interprétée par l'Orchestre Métropolitain sous la direction de Yannick Nézet-Séguin. Vous êtes à l'écoute de l'Appel du Soir sur Ici Musique et l'heure est venue pour un autre voyage. Déjà, nous embarquons maintenant dans un train de légende. On va se retrouver sur les quais de la gare de Strasbourg. On est à Paris, gare de Strasbourg qui s'appelle aujourd'hui gare de l'Est. On est en fin d'après-midi, 4 octobre 1883. Entre les denses panaches de vapeur, le sifflement des machines, il y a l'ingénieur belge Georges Nagelmakers qui s'apprête à donner le signal de départ pour le tout premier voyage officiel du train express d'Orient. À bord, il y a une quarantaine de passagers privilégiés, des diplomates, ambassadeurs, journalistes, écrivains, aristocrates qui s'installent dans ce palace roulant révolutionnaire. Il y a des couloirs en bois de teck marqueté, des fauteuils en cuir brodé, une voiture-restaurant qui sert des plats gastronomiques dans de la vaisselle en porcelaine et en cristal. Et là, tout d'un coup, le train démarre. Les verres de champagne s'entrechoquent. Nous voilà partis de Paris vers Munich, Vienne, Budapest, Bucarest et jusqu'aux portes de Constantinople, alias Istanbul. Pour accompagner en musique ce premier voyage officiel de l'Orient Express, nous allons écouter les valses romantiques d'Emmanuel Chabrier, composées la même année à Paris en 1883. C'est un quatre mains d'Alexandre Tarot et d'Alexander Mazar. Installez-vous confortablement dans votre compartiment, fermez la porte, regardez la nuit défiler par la fenêtre.

Ça sonnait quasiment comme un train qui entre en gare. On était en 1883, dans le premier, tout premier voyage de l'Orient Express. On vient d'arriver à Constantinople, à Istanbul. C'était les valses romantiques d'Emmanuel Chabrier, avec les pianos d'Alexandre Tarot et Alexander Mazar. Après le train, l'espace. Le ciel est noir maintenant, rempli de mystères et peut-être d'étoiles. J'ai envie de vous faire lever les yeux vers ces étoiles. Cette semaine, en fait, du 4 au 10 octobre, c'est la semaine mondiale de l'espace. C'est pas un hasard, parce qu'en fait, le 4 octobre marque l'anniversaire du lancement du satellite Sputnik en 1957, et le 10 octobre correspond à la signature du traité de l'espace en 1967. Pour souligner cette semaine-là en musique, je vous amène à une histoire d'un compositeur espagnol, Joaquín Rodrigo, qui un jour s'est rendu en visite au Johnson Space Center de Houston aux États-Unis, où étaient exposées des roches lunaires. Et comme c'est un musicien non-voyant, on lui a exceptionnellement accordé la permission de toucher ces fragments de lune avec ses mains. Et c'est ce contact physique avec l'espace, avec le cosmos, qui a eu un impact profond sur le compositeur. Donc, quelques années plus tard, quand on lui a demandé de composer une œuvre symphonique pour célébrer le bicentenaire des États-Unis, c'est à cette sensation-là qu'il a repensé, et c'est ce souvenir de l'espace qui est devenu le cœur de sa partition. Voici le poème symphonique qui en est né, intitulé « À la busca del más allá », ce qui signifie « À la recherche de l'au-delà ». C'est interprété par l'Orchestre symphonique de Castille et León sous la direction de Max Bragado d'Armand.

À la busca del más allá, ce qui se traduit par à la recherche de l'au-delà. On est allé faire un tour dans l'espace avec Joaquín Rodrigo, l'Orchestre symphonique de Castille et León, sous la direction de Max Bragado d'Armand. Pour clore l'émission, on va écouter une nouveauté sortie le 25 septembre dernier, le musicien français Gaspard Claus qui a fait paraître son deuxième album intitulé Cells, célébration du violoncelle décliné dans toutes ses nuances. Il propose en fait Gaspard Claus une approche très personnelle de l'instrument. Il s'inscrit un peu comme Nils Fram pour le piano ou Colin Stetson pour le saxophone, essayer littéralement de réinventer l'instrument, les façons de le faire résonner. Et donc, Cells, ce sont des atmosphères presque cinématographiques, des cordes classiques, de la poésie parlée, des envolées beaucoup plus électroniques, de l'échantillonnage, de la réverbération. Le titre de l'album, d'ailleurs, Cells, a des significations multiples, celles comme cello, mais aussi cellules organiques, alvéoles ou encore espace confiné. Voici donc un extrait de cette exploration sonore, la pièce Kaleido.

Les belles explorations au violoncelle du français Gaspard Claus. C'est tout nouveau, ça vient de sortir. L'album s'appelle Cells et cette pièce s'appelle Kaleido. Le titre vient du nom d'un petit voilier que le père de l'artiste, qui était, si vous le connaissez, le guitariste flamenco Pedro Soler, avait acheté lorsqu'il était adolescent. C'est ici que l'on se souhaite une bonne nuit. Merci d'avoir été à l'écoute de l'Appel du Soir. Ici Guillaume Hubermont. À demain.

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À la barre de Soul la nuit, Stanley Péan. La prochaine heure fait suite à l'émission « Quand le jazz est là » que je vous ai présentée en début de soirée et qui portait entre autres sur Stevie Wonder et les fameuses chansons inédites gravées lors des séances légendaires pour son double micro-sillon « Songs in the Key of Life » sorti en 1976. Ces chansons en avaient été exclues. Comme vous le savez peut-être, à l'occasion du 50e anniversaire de la parution de cette œuvre majeure dans l'histoire de la soul et de la musique populaire en général, la firme Motown vient de faire paraître ses 4 bijoux. Cette nuit, je vous propose de les écouter toutes, en plus de quelques relectures de classiques issus de l'album original par des artistes tels que Martik, Thelma & Jerry, Walter Jackson, Luther Vandross, Myrna Somers et George Michael en duo avec Mary J. Blige. Pour commencer, à tout seigneur, tout honneur, le merveilleux Stevie Wonder et la version originale de Love's in Need of Love Today.

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My Life Story of Love, l'une des quatre chansons inédites de Stevie Wonder, écrite, composée et enregistrée dans les années 70 lors des séances de création de son chef-d'œuvre Songs in the Key of Life, une production Motown sortie en 1976. Restée dans les tiroirs pendant un demi-siècle, ces chansons ont été officiellement dévoilées le 28 septembre dernier sur un mini-album commémoratif Surprise, célébrant les 50 ans de ce disque culte. Je vous ai promis des relectures de classiques de Songs in the Key of Life. Enchaînons avec la reprise de As par George Michael et Mary J. Blige, publiée en mars 1999 sur la compilation rétrospective 25 de George Michael, réalisée par Babyface. Cette version a transformé la ballade soul originale en un immense succès R&B moderne. Ce single s'est notamment hissé à la quatrième place du UK Singles Chart et a intégré le top 10 dans de nombreux pays européens, dont l'Italie et les Pays-Bas. Suivra Have a Talk with God par Myrna Summers, une reprise gospel vibrante du morceau original, publié en 1977 sur le micro-sillon intitulé Myrna tout court, un disque Savoy.

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2: It's Easier, c'est le morceau d'ouverture de l'EP commémoratif sorti par Stevie Wonder en septembre dernier pour le 50e anniversaire de son album culte Songs in the Key of Life. Anecdote intéressante, alors qu'il traversait une période de tumulte sentimental en 1976, Stevie Wonder a littéralement cherché conseil auprès d'un expert en relations de couple. Au cours de cette séance, le thérapeute lui a dit, très franchement, qu'il valait mieux rompre plutôt que de continuer à vivre dans la misère affective. Stevie est immédiatement retourné en studio pour mettre cette conversation en musique. Voici deux autres relectures de chansons créées par Stevie Wonder sur Songs in the Key of Life. D'abord, Knocks Me Off My Feet, joyau caché qui figure sur le 11e album de Luther Vandross, Your Secret Love, paru sous étiquette Epic en 1996. Dans le cas de cette chanson, j'avais littéralement l'embarras du choix de la reprise puisque le jeune Tevin Campbell et le chanteur Donald Jones en ont aussi publié une reprise la même année que Vandross. Après, il y aura If It's Magic, interprété par Walter Jackson, une splendide reprise orchestrale issue de son album Tell Me Where It Hurts, paru en 1981.
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Au-delà de son groove irrésistible, la chanson « I'm into living », un autre inédit de Stevie Wonder, marquait un moment charnière de la vie personnelle de l'auteur-compositeur-interprète. Il y annonçait explicitement qu'il renonçait pour de bon à sa vie de fêtard et de coureur de jupons pour se consacrer pleinement et exclusivement à un seul et unique amour. Parmi les choristes qui l'accompagnaient en arrière-plan, il y avait Denise Williams, future grande star du R&B, et Thelma Houston, qu'on va retrouver à l'instant. En effet, moins d'un an après la sortie de la version originale de Stevie Wonder sur Songs in the Key of Life, Thelma Houston s'est approprié Joy Inside My Tears en duo avec Jerry Butler. Elle est tirée de leur album collaboratif Thelma and Jerry, paru sous étiquette Motown en 1977. Suivra Pastime Paradise dans l'interprétation de Martik Kanyan, de son nom complet, l'une des reprises les plus dépaysantes au programme cette nuit. Enregistrée en 1976 ou 77 pour le label iranien Avang, cette version revisite le morceau dans une esthétique funk persane.

I Can See the Sun in Late December de et par Stevie Wonder, dernier plage du micro-album anniversaire Songs in the Key of Life, l'EP sorti en septembre dernier. Bien que cette version originale soit restée enfermée dans ses archives personnelles pendant 50 ans, cette chanson possède une histoire publique particulière puisque son ami à Stevie Wonder, Roberta Flack, l'avait enregistrée sous la direction de Stevie sur son album Feels Like Making Love en 1975. Voilà, cette plongée dans l'univers de Stevie Wonder tire à sa fin au son de la relecture de Summer Soft par le flûtiste et saxophoniste Nagy sur son album consacré à des reprises de Songs in the Key of Life. Merci à Charles-Antoine Lemay à la console technique, au choix musical à la recherche au microphone, c'était Stanley Péan. Bonne fin de nuit et à bientôt.

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Beethoven rempli d'ardeur, de rage. On écoutait le premier mouvement de sa sonate pour violon et piano en do mineur, opus 30, numéro 2, composé à 31 ans en 1802. Période éprouvante dans la vie de Beethoven. Il a encore tellement à accomplir. Il est consumé par l'enthousiasme de ses 30 ans. Et en même temps, il est déjà aux prises avec l'inexorable, le déclin de son ouïe. Et c'est peut-être bien ça qu'on entend dans cette œuvre, cette révolte, cette indignation de Beethoven face à sa surdité. On écoutait ici le violoniste Frank-Peter Zimmermann et le pianiste Martin Hemschen, extrait du volume 2 de leur intégrale des sonates pour violon et piano de Beethoven, paru au printemps 2021. Bonjour à toutes et à tous, merci d'être là, c'est l'heure de la table d'harmonie, Frédéric Trudel au microphone. Des œuvres de Mozart, de Jean-Sébastien Bach, de Philipp Heinrich Erlebach ainsi que de Giovanni Gabrielli sont à notre menu. Pour l'heure, c'est Beethoven qui nous occupe. On retrouve le duo Zimmermann-Hemschen. Il nous interprète cette fois la sonate pour violon et piano opus 30 numéro 3 en sol majeur composée en 1802.

Beethoven, sonate pour violon et piano, opus 30, numéro 3, sous les doigts du violoniste Frank-Peter Zimmermann et du pianiste Martin Hemschen. Musique de Mozart, maintenant. On se transporte en octobre 1773. Mozart a 17 ans, bientôt 18. Il est depuis un peu plus d'un an au service du prince-archevêque de Salzbourg, Hieronymus von Colloredo. Poste qu'il n'apprécie pas, il s'y sent à l'étroit, asservi, absolument pas reconnu à sa juste valeur, et il compose le premier vrai jalon de son œuvre orchestrale, sa symphonie numéro 25 en sol mineur. Tonalité qui semble réussir à Mozart, elle sera celle également de sa célèbre symphonie numéro 40, ainsi que deux de ses grands chefs-d'œuvre de musique de chambre, son quintette à cordes Köchel 516 et son premier quatuor pour piano et cordes Köchel 478. Cette symphonie numéro 25, comme toutes ses œuvres en sol mineur, est traversée d'un souffle tragique, passionné. On l'écoute interprété par les musiciens de l'Orchestre Royal du Concertgebouw sous la direction de Joseph Krips.

Symphonie numéro 25 en sol mineur, que chez le 183 de Mozart. Joseph Krips dirigeait l'orchestre royal du Concertgebouw d'Amsterdam, enregistrement qui remonte à juin 1973, une production du label Philips. On reste dans les Pays-Bas, un enregistrement à présent d'un incontournable et très assidu interprète de l'œuvre de Jean-Sébastien Bach, le violoncelliste néerlandais Peter Vispelwey. Il a signé jusqu'à présent trois intégrales discographiques des suites pour violoncelle seule de Bach. Je vous invite à nous plonger au cœur de sa deuxième intégrale, enregistrée en 1998. Vispelwey qui écrivait en 2012 dans le livret de son troisième et ultime cycle consacré aux suites de Bach que pour lui, cette troisième version n'est pas une fin, mais bien seulement une étape. Je l'ai même déjà entendu dire dans un documentaire, sûrement un peu à la blague, que son intention serait de faire encore au moins trois autres enregistrements de ses suites. Assidu, je vous disais, on l'écoute interpréter la troisième suite pour violoncelle seule en Do majeur, BWV 1009.

Peter Vespalvey au violoncelle baroque. Il jouait la troisième suite pour violoncelle seule de Jean-Sébastien Bach. Extrait de la deuxième de ses trois intégrales de ses suites de Bach, enregistrée en 1998 pour le label Channel Classics. On recule un peu dans le temps. Musique maintenant de Philipp Heinrich Erlebach, compositeur allemand né en 1657, mort en 1714, et qui serait fort probablement reconnu aujourd'hui comme l'un des très très grands maîtres de son temps, cette Allemagne d'avant Jean-Sébastien Bach, si la presque totalité de son œuvre n'était pas malheureusement disparue en fumée dans l'incendie qui a ravagé en 1735 le château de la cour de Schwarzburg-Rudolstadt en Thuringe, qui hébergeait ses partitions manuscrites. Et c'est vraiment trop regrettable parce que les quelques rares morceaux d'Erlebach qui nous sont parvenus sont d'une très grande richesse, je trouve, une musique expressive, raffinée, émouvante.

Deux airs du compositeur allemand Philipp Heinrich Erlebach, tiré de son recueil Harmonische Freude, Musikalischer Freund, la joie harmonieuse des amis musicaux. On a entendu Dulde dich, prends patience, et enfin Schwaches Herz, faible cœur, interprété par le baryton argentin Victor Torres et les instrumentistes de l'ensemble Stylus Fantasticus. On se transporte maintenant dans la Venise des 16e et 17e siècles. Musique des compositeurs Giovanni Gabrielli, Giovanni Battista Grillo et Giovanni Picchi sous les doigts et le souffle des merveilleux instrumentistes de l'ensemble Concerto Palatino.

Musique des compositeurs vénitiens des 16e et 17e siècles, Giovanni Picchi, Giovanni Battista Grillo et Giovanni Gabrielli. On voit que le prénom Giovanni était assez répandu dans la Venise de ce temps. On écoutait les instrumentistes de l'ensemble Concerto Palatino ainsi que l'organiste Eric Mills sous la direction de Christopher Jackson. Eh bien, c'est tout ce que j'avais à vous offrir aujourd'hui. C'était la table d'harmonie. J'espère que cette émission vous a plu. Frédéric Trudel au micro, je vous remercie d'avoir été là. À toutes et à tous, excellente fin de journée et au plaisir de vous retrouver dès demain sur Ici Musique Classique.

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1: Sur Ici Musique Classique, bienvenue à la quotidienne Bouffée d'air. Je m'appelle Marie-Christine Trottier. Aujourd'hui, nous allons suivre à travers différentes époques le violoncelle de Jean-Guyenne Queyras. Ce musicien français de renommée internationale, il est né à Montréal en 1967. Il aime ça, interpréter des créations contemporaines, de la musique baroque et parlant de musique baroque.

Fantaisie allemande, courante, sarabande. Nous entendions quelques pièces de viol de Marin Marais. Comme quoi les musiques très anciennes peuvent être jouées sur instruments plus modernes. Marin Marais était un virtuose de la viole de gambe. Élève de M. de Sainte-Colombe, il a porté l'art de la viole de gambe à son apogée en France. Mais ici, le son très singulier de cet instrument ancien n'y est pas. Non, le violoncelliste Jean-Guy Enqueras et son complice, le pianiste Alexandre Tarot, donnent vie à ce répertoire ancien avec leurs instruments plus modernes, le violoncelle et le piano. Quelques décennies plus tard, c'est pour le violoncelle tel qu'on le connaît aujourd'hui que Matthias Georg Mohn a composé son concerto. Ce compositeur et organiste autrichien a mené une vie simple et en retrait. On raconte à son sujet qu'il ne buvait jamais de vin, qu'il était toujours vêtu de noir et qu'il est resté célibataire. Il est mort de la tuberculose à l'âge de 33 ans, mais a laissé pourtant une œuvre importante. Jean-Guy Enqueras et l'orchestre baroque de Fribourg jouent son unique concerto pour violoncelle.

Toujours en compagnie du violoncelliste Jean-Guillaine Queyras, nous allons maintenant nous tourner vers l'époque romantique. La sonate pour violoncelle, opus 65, a été la dernière œuvre éditée du vivant de Chopin. Chopin est assurément l'homme d'un seul instrument, on le sait tous, le piano. Il a consacré au piano l'essentiel de son activité de musicien comme compositeur et aussi comme interprète. Il a en plus composé deux concertos et quelques pièces concertantes où le piano joue un grand rôle, mais aussi quelques mélodies accompagnées évidemment au piano, ainsi qu'un petit nombre d'œuvres de musique de chambre, toutes avec piano. Parmi ces dernières, un instrument domine, le violoncelle, qui est presque toujours présent. À sa création, on n'a pas accueilli la sonate pour violoncelle de Chopin avec beaucoup d'enthousiasme, non, non. On l'a comparé à une forêt sauvage où un rayon de soleil n'apparaît que par intermittence. Avec le violoncelliste Jean-Guillaume Queyras et le pianiste Alexander Melnikov, je vous promets que la balade dans cette forêt hostile et mal éclairée est très agréable.

Nous entendions les quatre mouvements de la sonate pour violoncelle et piano de Chopin. Et vous qui êtes à l'écoute, est-ce que vous avez trouvé que nous étions dans une forêt sauvage où le soleil peine à entrer? Ça se peut, vous savez, hein, parce que la perception des œuvres musicales, c'est tellement une affaire personnelle. Si j'en juge vos commentaires, les musiques vous font du bien, en général. J'imagine que vous n'osez pas m'écrire quand vous aimez moins, mais vous savez que vous pouvez le faire, n'est-ce pas? En tout cas, j'espère que cette heure passée avec le violoncelliste Jean-Guyenne Queyras vous a plu, un musicien éclectique, bien de son temps, qui aime faire le grand écart entre les époques et les styles. Il le fait sans complexe et avec tellement de talent. Je vous le disais en début d'émission, le musicien est né en 1967 à Montréal, il a grandi en Algérie et dans les Alpes de Haute-Provence. Queyras est établi depuis de longues années à Fribourg, en Brisgau, dans la Forêt-Noire. On le salue, lui et son précieux violoncelle, un Stradivarius Kayser de 1707, imaginez. Il est mis à sa disposition par la compagnie Canimex et le grand mécène de Drummondville, Roger Dubois. Écoutons à nouveau la sonorité riche de l'instrument porté par ce grand musicien. Je m'appelle Marie-Christine Trottier, je vous souhaite une bonne journée. Adieu les contrariétés sur Ici Musique Classique.

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Bonjour à vous, chers amis mélomanes. J'espère que vous allez bien. Je m'appelle François Lemay, vous êtes sur Ici Musique et je vous propose ce matin quelques moments d'insouciance et de légèreté par des compositeurs qui se sont laissés charmer par l'univers de la chanson populaire. Et on emprunte d'abord les chemins de l'amour. Bienvenue à Quand le jour se lève.

Les gloires du matin, fleurs du jardin de la grand-mère d'Amy Beach. C'est une compositrice américaine qui a vécu fin 19e, début 20e siècle. Au piano, on retrouvait la pianiste américaine Joan Polk. Et tout ça nous mène aux informations. Je m'appelle François Lemay. On se retrouve dans quelques secondes sur Ici Musique.

0: Bonjour, ici Élise Jeté. Voici les informations. Le Parti québécois est de retour au pouvoir, mais il sera minoritaire. Le PQ a fait élire 59 députés contre 40 pour le Parti libéral du Québec, qui sera l'opposition officielle. Le Parti conservateur du Québec, lui, fait son entrée à l'Assemblée nationale par la grande porte avec 19 députés. Québec solidaire conserve pour sa part 9 circonscriptions. C'est 3 de moins que lors de l'élection de 2022. La coalition Avenir Québec est complètement rayée de la carte électorale et sa chef Christine Fréchette a dit assumer l'entière responsabilité de la défaite de son parti. À Ottawa, Mark Carney a félicité Paul Saint-Pierre Plamondon et se dit prêt à travailler avec lui dans le meilleur intérêt des Québécois. Le taux de participation à cette élection générale a légèrement augmenté cette année. Au total, près de 67 % des électeurs ont exercé leur droit de vote. C'est un peu plus qu'aux deux élections précédentes. En 2022, le taux de participation s'était établi à un peu plus de 66 %. On connaît maintenant l'identité des 6 personnes qui se trouvaient à bord de l'avion ambulance canadien qui s'est écrasé cette fin de semaine au large du Massachusetts. L'appareil transportait 2 patients originaires des Bermudes. Les 4 autres victimes sont les membres de l'équipage canadien originaire de l'Ontario. L'avion reliait les Bermudes à Boston quand le contact a été perdu samedi. Avant de disparaître, le pilote a signalé des problèmes électriques et déclaré une urgence. Et finalement, en France, des dizaines de milliers de lycéens manifestent encore aujourd'hui pour réclamer davantage de moyens pour leurs établissements. Soutenu par les syndicats de l'éducation, le mouvement s'accompagne de violences et de blocages sous haute surveillance policière. Le bilan compte déjà des centaines de blessés, dont un élève de 15 ans qui a eu la main arrachée lors d'une manifestation. C'était les informations de Radio-Canada. Passez une excellente journée.
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6: Il est 5h32, 6h32 dans les Maritimes. Bonjour, bonjour, je m'appelle François Lemay sur Ici Musique. C'est quand le jour se lève.

On poursuit avec Antonio Vivaldi, un concerto tiré de son recueil La Cetra. Alors, La Cetra, c'est 12 concertos et la violoniste Rachel Podger nous dit qu'ils sont exigeants, pas faciles à jouer, mais aussi très originaux, avec de nombreux effets expérimentaux, exotiques, qui démontrent, selon Rachel Podger, que Vivaldi avait le sens du drame et peut-être était-il un compositeur progressif avant le temps. Voici un de ses concertos interprétés par Rachel Podger et le Holland Baroque.

Le deuxième concert de François Couperin, dit le grand, interprété par Anne Thivierge, Mélisande Corriveau et Eric Milnes. Ça nous mène à 6h, 7h dans les Maritimes. Bonjour, bonjour, je m'appelle François Lemay. Vous êtes sur Ici Musique et c'est Quand le jour se lève. Croyez-moi ou pas, mais à l'époque classique, le sport totalement à la mode, c'était quoi? Le hockey? Non, ça n'existait pas. Le baseball non plus, c'était les quilles. Les autorités ont même dû réglementer ce fameux sport parce que les paris et le jeu perturbaient l'ordre public, imaginez. Alors évidemment, comme c'était la chose à la mode, c'est ça qui se passait. Mozart était un adepte assidu parce qu'il était lui-même très au fait des tendances. Il a joué entre autres dans le beau jardin de son ami Nicolas Joseph von Jacquin, botaniste renommé, assez riche d'ailleurs, et la légende veut que Mozart ait composé pour l'occasion un trio incluant ses instruments préférés, le piano bien sûr, l'alto dont il jouait fort bien et la fameuse clarinette. Et comme dirait l'autre, c'est un abat.

quelle équipe championne, avec Martin Freust à la clarinette, Antoine Tamechtit à l'alto et Lef Ove Hansnes au piano, dans l'interprétation du trio des quilles de Wolfgang Amadeus Mozart. Je vous rappelle en passant que pour avoir accès à la liste complète des musiques diffusées, vous visitez les plateformes Radio-Canada Audio.

quelques danses antillaises de Wim Statius Muller, interprétées par Louise Bessette. Ça, c'est tiré de l'album Un piano autour du monde, Escale à Curaçao, qui est excellent, c'est pour ça qu'on l'entend souvent à l'émission. Et tout ça nous mène aux informations d'ici musique. Au microphone, c'est François Lemay pour me donner de vos nouvelles quand le jour @radio-canada.ca.

0: Bonjour, ici Élise Jeté. Voici les informations. Le Parti québécois est de retour au pouvoir, mais il sera minoritaire. Le PQ a fait élire 59 députés hier contre 40 pour le Parti libéral du Québec, qui sera l'opposition officielle. Le Parti conservateur du Québec, lui, fait son entrée à l'Assemblée nationale par la grande porte avec 19 députés. Québec solidaire conserve pour sa part 9 circonscriptions, 3 de moins que lors de l'élection de 2022. La coalition Avenir Québec est complètement rayée de la carte électorale et sa chef, Christine Fréchette, a dit assumer l'entière responsabilité de la défaite de son parti. À Ottawa, Mark Carney a félicité Paul Saint-Pierre Plamondon et se dit prêt à travailler avec lui dans le meilleur intérêt des Québécois. Le taux de participation à cette élection générale a légèrement augmenté cette année. Au total, près de 67 % des électeurs ont exercé leur droit de vote. C'est un peu plus qu'aux deux élections précédentes. En 2022, le taux de participation s'était établi à un peu plus de 66 %. En France, des dizaines de milliers de lycéens manifestent encore aujourd'hui pour réclamer davantage de moyens pour leurs établissements. Soutenu par les syndicats de l'éducation, le mouvement s'accompagne de violences et de blocages sous haute surveillance policière. Le bilan compte déjà des centaines de blessés, dont un élève de 15 ans qui a eu la main arrachée lors d'une manifestation. Et on connaît maintenant l'identité des 6 personnes qui se trouvaient à bord de l'avion ambulance canadien qui s'est écrasé en fin de semaine au large du Massachusetts. L'appareil transportait 2 patients originaires des Bermudes. Les 4 autres victimes sont les membres de l'équipage originaire de l'Ontario. L'avion reliait les Bermudes à Boston quand le contact a été perdu. Avant de disparaître, le pilote a signalé des problèmes électriques et déclaré une urgence. C'était les informations de Radio-Canada. Passez une excellente journée.
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5: Il est 6h32, 7h32 dans les Maritimes. Je m'appelle François Lemay, j'espère que vous allez bien. Vous êtes sur ICI Musique, c'est quand le jour se lève.

On poursuit avec Jean-Marie Leclerc, compositeur français de l'époque baroque. Son père possédait un bon commerce de dentelle, mais Jean-Marie a choisi d'autres délicatesses. Il est devenu danseur et violoniste. Il a beaucoup composé pour le violon, son instrument virtuose, mais aussi pour la flûte, qui était quand même assez populaire à l'époque. Voici le concerto pour flûte ou violon, opus 7, numéro 3 de Jean-Marie Leclerc, qui possède tout le raffinement et la précision du style français, en plus de la virtuosité à l'italienne, interprété à la flûte ici par Claire Guimond et l'ensemble Arion.

Un concerto qui peut se jouer autant à la flûte qu'au violon, c'était le concerto opus 7 numéro 3 de Jean-Marie Leclerc, interprété par Claire Guimond et l'ensemble Arion. À l'époque de Beethoven, les emprunts aux œuvres étaient monnaie courante. C'est ce qui permettait aux œuvres d'ailleurs de voyager et de se faire connaître, surtout lorsqu'il s'agissait du plus aimé des divertissements de l'époque, l'opéra et ses airs à succès, spécialement on pense à ceux de Mozart. Alors de Beethoven, voici les variations sur un air de la flûte enchantée de Mozart. C'est interprété ici au piano et au violoncelle.

De Beethoven, on écoutait les variations sur un thème de la flûte enchantée de Mozart. C'était Yegor Diashkov et Jean Saunier. Et lui-même, il est une variation sur le plaisir. Olivier Robillard-Lavoux sera là dans quelques instants pour son déjeuner en paix. Je m'appelle François Lemay. Quand le jour se lève, se poursuit sur Ici Musique Classique. Nous aussi, on aime ça, le fun.

C'était Salman, Romantique cœur de pirate. C'est ce qui ouvre l'émission. Je vous souhaite la bienvenue en ce mardi 6 octobre. Aujourd'hui, ben d'abord, on va dévoiler les gagnants des billets pour Tire le Coyote. Je vous en ai parlé hier. Tire le Coyote qui rend hommage à Leonard Cohen, qui reprend les pièces de Cohen en français avec Safia Nolin, avec Antoine Corriveau également, tout ça. Et il y a une émission spéciale qui sera tournée ici jeudi soir à 19h. Et on a des billets pour ça encore à faire tirer. Je vais vous en reparler un peu plus tard. On a également notre semaine thématique, Stéphane Lafleur, qui se poursuit. C'est carrément le thème. Chaque jour de la semaine, une chanson composée, la musique écrite, le texte par Stéphane Lafleur, non pas pour son groupe avec podcast, mais pour d'autres artistes. On se promène à travers le répertoire de différents artistes pour trouver des chansons signées Stéphane Lafleur. Et on a également Élie Sapie qui vient de sortir une nouvelle reprise en Inuktitut, la pièce Dreams. Là, vous allez me dire, ah oui, Dreams de Fleetwood Mac, ça fait longtemps qu'elle l'a... Non, non, non, la pièce Dreams des Cranberries. Probablement les deux meilleures chansons à porter le même titre, deux grandes pièces. On entendra sa version un peu plus tard. Je vous souhaite un bon déjeuner en paix. Voici Vincent Vallière avec Mamie.

La voix de Jean-Christophe Lessard sur sa pièce Confetti, et juste avant, j'aurai les cheveux longs de Clopelgag. C'est arrivé un 6 octobre. On se dirige aux États-Unis ce matin, dans les années 20, alors que le 6 octobre 1927 avait lieu la première du film The Jazz Singer, le chanteur de jazz, qui est considéré comme le premier film parlant du cinéma, le premier à avoir une bande-son qui inclut des dialogues. Donc, 1927, le cinéma muet domine encore les salles de cinéma. D'ailleurs, The Jazz Singer avait aussi une partie de son histoire racontée via des intertitres placés entre les scènes, fond noir, quelque chose qui est écrit pour qu'on puisse suivre l'histoire, justement, c'est typique des films muets. Sauf que certains passages avaient une vraie bande-son. On pouvait y entendre le son des scènes, les dialogues et surtout les morceaux qui étaient chantés par le personnage principal, le fameux chanteur de jazz. C'était pas énorme comme dialogue, c'était les balbutiements du cinéma parlé, on pouvait y entendre 281 mots. Ça, c'est à peu près le nombre de mots que comprend l'intervention que je suis en train de faire. Et pour reproduire le son dans les salles de cinéma, on utilisait carrément un phonographe qu'on synchronisait avec l'image sur l'écran. C'est comme, OK, go, à tel moment, tu laisses tomber l'aiguille sur le disque. Et il faut pas rater son coup, sinon l'image est décalée avec le son pour toute la scène. Et The Jazz Singer raconte l'histoire d'un juif, chanteur de jazz, mais aussi renié par son père qui aurait voulu le voir chanter à la synagogue plutôt que dans les clubs de jazz. Et le film a fait beaucoup jaser à cause, des dialogues avec son, mais l'histoire le retient aussi pour ses scènes de blackface, puisque pour se faire accepter dans le milieu du jazz à l'époque, notre fameux chanteur de jazz se maquillait le visage en noir lors de ses spectacles. Et on y faisait dans le film une métaphore avec cette idée qu'il devait trahir sa culture juive et être quelqu'un d'autre pour percer dans le milieu de la musique populaire de l'époque. Visiblement, le blackface n'avait pas la même signification qu'aujourd'hui. Et The Jazz Singer, donc, premier film, c'était sorti il y a 99 ans, jour pour jour. Premier film avec une bande-son. J'ai un extrait de cette bande-son pour vous. Le personnage principal était joué par le comédien et chanteur Hal Jolson. Donc, voici un moment dans le film où il interprète la chanson « Blue Skies ». C'est vieux, Ça date de 1927.

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1: Vous voyez le son, donc c'est tiré de ce premier film avec une bande sonore, avec de la musique, des dialogues de Jazz Singer, sorti il y a 99 ans dans les cinémas aux États-Unis, jour pour jour. Et on reste dans le jazz, vous allez entendre la voix de Ella Fitzgerald, le piano d'Oscar Peterson sur Mean to Me.

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1: Hey Mama, une pièce d'Alyosha Schneider et il y a eu L'été indien, Étienne Copé, qui reprend Joe Dassin. 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On a deux paires de billets à faire tirer pour une émission spéciale Tire le Coyote, Leonard Cohen. Je vous explique. Tire le Coyote sera en concert à la mi-décembre au Théâtre d'aujourd'hui à Montréal pour reprendre les chansons de Leonard Cohen en français avec Salomé Leclerc, Antoine Corriveau, Safia Nolin également. Et bon, c'est de la job traduire Cohen. Faut, ça se prépare, un spectacle comme ça. Donc, on a décidé du côté d'ici musique de faire un documentaire musical à la limite sur la création de ce spectacle. Tire le Coyote sera dans nos studios ce jeudi 8 octobre à 19h avec Salomé Leclerc, Antoine Corriveau et Safia Nolin pour jaser du processus de création, comment on traduit Cohen. Il y aura des prestations et ça se passe devant public. C'est animé par ma collègue Catherine Pépin. Ça vous tente d'assister à cette émission spéciale. Vous êtes dans le coin de Montréal ce jeudi, disponible à 19h. Vous êtes surtout grand fan de Leonard Cohen. C'est le temps de participer au tirage. Je vous pose une question toute simple. Toute simple, oui et non, en fait. Ils vont traduire du Cohen en français. Trouvez-moi une phrase dans l'œuvre de Cohen que vous aimez beaucoup, là, une phrase qui vous parle, et traduisez-la en français. Envoyez-nous votre réponse via la bulle de conversation sur l'application audio. Ça peut être par courriel, par texto. Il vous reste une heure. On va dévoiler là où les gagnants d'ici la fin de l'émission. Donc, Cohen en français.
2: Bonjour, ici Élise Jeté. Voici les informations. Le Parti québécois est de retour au pouvoir pour former un gouvernement minoritaire. La formation a fait élire 59 députés lors des élections provinciales hier soir, contre 40 pour le Parti libéral qui sera l'opposition officielle. Le Parti conservateur du Québec, lui, fait son entrée à l'Assemblée nationale par la grande porte avec 19 députés. Québec solidaire maintient la majorité de ses acquis avec 9 élus, tandis que la coalition Avenir Québec, le parti qui était au pouvoir, a été rayé de la carte. À Ottawa, Mark Carney a félicité le premier ministre élu Paul Saint-Pierre Plamondon et se dit prêt à travailler avec lui dans le meilleur intérêt des Québécois. Il souhaite notamment collaborer avec le nouveau gouvernement sur les droits de douane, l'emploi, l'itinérance et la construction de logements. La première ministre de l'Alberta, Danielle Smith, a dit vouloir travailler de façon constructive avec le nouveau gouvernement québécois. Elle a aussi souligné le résultat historique du Parti conservateur du Québec d'Éric Duhaime. En France, des dizaines de milliers de lycéens manifestent encore aujourd'hui pour réclamer davantage de moyens pour leurs établissements. Soutenu par les syndicats de l'éducation, le mouvement s'accompagne de violences et de blocages sous haute surveillance policière. Le bilan compte déjà des centaines de blessés, dont un élève de 15 ans qui a eu la main arrachée lors d'une manifestation. Et en terminant, en Haïti, les autorités électorales annoncent le report des premières étapes du processus électoral. Les élections présidentielles et législatives qui devaient débuter le 13 décembre sont donc déplacées à une date indéterminée, alors que le pays est rongé par la violence des gangs. Le Conseil électoral provisoire précise qu'un nouveau calendrier sera rendu public dès que possible. C'était les informations de Radio-Canada. Bonne journée à notre antenne.
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Ne me quitte pas les yeux, les louanges sur son disque Alouette. Il est 7h38, 8h38 dans les Maritimes et vous déjeunez en paix sur ici.

Jamais tout à fait, c'est Lou Adrian Cassidy. Il y a eu récemment à Montréal le festival Pop Montréal. Je suis allé voir un paquet de spectacles. Bon, c'est aussi le fun de voir des concerts aussi que de jaser avec des gens de l'industrie qui se ramènent à Montréal justement pour vivre le pop, le festival. Et je suis tombé sur Vincent Quirion, qui travaille pour Musique Nouveau-Brunswick. Et il avait fait le voyage jusqu'ici. Là, je me mets à jaser avec lui. On jase de la scène acadienne. Et à un certain moment, je lui demande, c'est quoi là, la découverte? Là? Moi, quand je rencontre les gens de l'industrie, j'aime toujours, c'est quoi ton dernier coup de cœur, un artiste peut-être que je connais pas, que je devrais faire jouer à Déjeuner en paix. Et il me nomme tout de suite Maud Saunier. Saunier, S-O-N-I-E-R. Il m'a dit, écoute ça, c'est vraiment bon. Et là, je plonge là-dedans. Elle a sorti un mini-album en mars 2024, intitulé Demi-tour. C'était réalisé par Catherine Noël et Mico Roy. Catherine Noël des Babies, Mico Roy son chum, aussi des hôtesses d'Hilaire. Elle a fait les Francouvertes en 2025, demi-finaliste aux Francouvertes, Maud Saunier quand même. Elle accompagne Caroline Savoie sur scène. Donc, OK, je comprends un peu qui elle est. Et là, j'écoute son mini-album. Je craque tout de suite pour la pièce La Neige. On est dans de la pop atmosphérique. C'est parfait pour déjeuner en paix. Synthé, piano électrique, bon rythme aussi. Je vous dirais que c'est plus une chanson de printemps que d'automne. C'est-à-dire qu'on y raconte que la neige fond et en même temps, il y a l'espoir d'un nouvel amour qui se pointe le bout du nez. Là. C'est comme la lumière du printemps et la lumière d'un amour naissant. Elle s'appelle Maud Saunier. Voici La Neige.

Fleurir, c'est une pièce de Félix. Il y a eu Étienne Dufresne avec Pauvre Pomme, sa nouveauté. Ainsi que 5 minutes pile, une composition du duo Rose. Je vous ai parlé récemment de musique dans des séries télé, dans les séries télé policières Bosch, entre autres. On a parlé d'Empathie également. Et là, je me suis mis à développer une correspondance avec un auditeur, Alain Huot, un spécialiste de la musique dans les séries télé, un auditeur de Déjeuner en paix. Et là, il me demandait une demande spéciale, une pièce qui avait joué dans Etude Rivalry, entre autres. Et on sait que ça a joué aussi dans Empathie. D'ailleurs, ce soir, Empathie à nouveau, c'est la pièce « Je déteste ma vie » de Pierre Lapointe.

Il y a eu Pierre Lapointe, Ingrid Saint-Pierre et c'était les Sœurs Boulay. C'est notre deuxième journée de notre semaine thématique Stéphane Lafleur. Pour la première fois de son histoire, Déjeuner en paix consacre une semaine thématique à un artiste en particulier. Il le mérite, Stéphane Lafleur. Bon, cinéaste, continental, un film sans fusil, En terre inconnue, Tudor Nicole, Viking. Également membre d'Avec pas de casque, chanteur, principal compositeur du groupe. Il a d'ailleurs été couronné du Félix de l'auteur, compositeur, interprète de l'année pour le disque Astronomie d'Avec pas de casque en 2012. Et surtout, il compose énormément de chansons pour d'autres personnes, pour des chanteuses, des groupes, des chanteurs. Il donne des concerts solo même ces temps-ci, Stéphane Lafleur. Donc, on s'intéresse à 5 chansons, une par jour, qu'il a composées pour quelqu'un d'autre. Hier, c'était « Le corps en mouvement ». Magnifique chanson interprétée par Lou-Adrienne Cassidy. Et ce matin, c'est la chanson qui m'a donné le goût de cette thématique. C'est une nouveauté, « Sauvage et libre », une chanson que Stéphane Lafleur a composée pour le prochain disque de Mara Tremblay qui va sortir le 22 janvier. On sait, Stéphane Lafleur est un maître des images, de la poésie, de décrire le quotidien d'une manière simple, mais tellement touchante et belle. Et ici, sur cette pièce « Sauvage et libre », Stéphane Lafleur pense aux gens qui ont besoin de se libérer, qui ont envie d'apporter un peu de douceur aux autres ainsi qu'à elles-mêmes, se libérer d'un poids, quelque chose qui vous agace. Et Mara Tremblay le dit elle-même, si Stéphane l'a écrite pour moi, ça veut dire que je peux la chanter pour les autres. J'aime penser que la chanson peut les aider, les gens là, à se libérer de ce qui est lourd, à faire du bien, à penser à soi un peu. Et c'est cette phrase ici, à penser à soi un peu de Mara, qui me ramène au texte de Stéphane Lafleur. Stéphane propose carrément de s'offrir des fleurs à soi-même. Des deux sens, là, figuré comme plus le deuxième sens de s'offrir des fleurs, c'est-à-dire d'être plus indulgent envers soi-même, de reconnaître ses compétences et de se faire plaisir en laissant tomber ce qui nous agace. Tiens, je te donne un bouquet de fleurs, ça va te faire du bien. C'est une chanson plus rythmée, je vous dirais, que la moyenne des chansons de Stéphane Lafleur. Généralement, c'est assez contemplatif, mélancolique et doux. Ici, il y a quelque chose de plus direct. Mara Tremblay chante Stéphane Lafleur avec « Sauvage et libre ».

Il y a eu Sauvage et libre, une pièce de Stéphane Lafleur écrite pour Mara Tremblay. C'est ensuite Tom Chicoine et ce qui vient de jouer Mon doux seigneur avec son Mad. C'est une pièce qui date de 2024. On se fait un grand écart. On recule de 50 ans en arrière, 1974 pour Chinatown de Beau Dommage.

0: la formation Allo Fantôme avec la pièce Trampoline. C'est l'heure de dévoiler les gagnants, puisqu'on a deux paires de billets, gagnants-gagnantes, pour ces deux paires de billets, justement, pour assister à cette entrevue, cette émission spéciale avec Tire le Coyote. Ça se passe à Radio-Canada ce jeudi 8 octobre à 19h. Il va discuter du processus de création de son spectacle en hommage à Leonard Cohen. Il traduit les chansons de Cohen en français avec Salomé Leclerc, Antoine Corriveau, Safia Nolin. Ils seront tous là, vont faire des prestations, vont répondre à des questions de l'animatrice Catherine Pépin. Bref, qui remporte? Je vous demandais de traduire des phrases de Cohen en français. C'était quand même du costaud, ma question. Premier gagnant, Hans Heavy. J'espère que je le prononce comme il faut, de Saint-Jean-sur-Richelieu. Il a traduit une phrase de la pièce Chelsea Hotel No. 2. Ça, c'est une des très belles phrases de Cohen. Cohen chante You told me... je l'ai perdu, je l'avais ici, je l'avais noté. Merde. Je l'ai. You told me again you preferred handsome men, but for me, you will make an exception. Tu m'as dit que tu préférais les hommes beaux, mais pour moi, t'allais faire une exception. Très bonne traduction de Hans. Et également, Daniel, qui n'a pas donné son nom de famille, 856, son numéro de téléphone à la fin. Il a traduit « Dance me to the end of love » par « Fais-moi danser jusqu'au bout de l'amour ». C'est ce qui nous amène au bulletin d'information. Vous déjeunez en paix, sur...
1: Bonjour, ici Élise Jeté. Voici les informations. Le Parti québécois est de retour au pouvoir pour former un gouvernement minoritaire. La formation a fait élire 59 députés lors des élections provinciales hier soir, contre 40 pour le Parti libéral, qui sera l'opposition officielle. Le Parti conservateur du Québec, lui, fait son entrée à l'Assemblée nationale par la grande porte avec 19 députés. Québec solidaire maintient la majorité de ses acquis avec 9 élus, tandis que la coalition Avenir Québec, le parti qui était au pouvoir, a été rayé de la carte. Le premier ministre fédéral Mark Carney se dit prêt à collaborer avec le gouvernement péquiste pour bâtir un Canada et un Québec fort. Interrogé ce matin sur la coopération à venir avec un parti indépendantiste, il a insisté pour rappeler que le pays traverse une période de forte turbulence et qu'il faut rester unis et commencer à travailler immédiatement. Pour sa part, la première ministre de l'Alberta, Danielle Smith, a dit vouloir travailler de façon constructive avec le nouveau gouvernement québécois. Elle a aussi souligné le résultat historique du Parti conservateur du Québec d'Éric Duhaime. Les Canadiens prévoient resserrer leur budget pour le temps des fêtes cette année avec des dépenses en baisse de 11 % par rapport à l'an dernier. Malgré une pression grandissante sur leur portefeuille, 72 % des Canadiens disent vouloir chercher des solutions de rechange aux produits américains. L'intelligence artificielle gagne aussi du terrain dans le magasinage des fêtes. 28 % des consommateurs prévoient l'utiliser pour leurs recherches. Et en France, des dizaines de milliers de lycéens manifestent encore aujourd'hui pour réclamer davantage de moyens pour leurs établissements. Soutenu par les syndicats de l'éducation, le mouvement s'accompagne de violences et de blocages sous haute surveillance policière. C'était les informations de Radio-Canada. Passez une excellente journée à l'antenne d'ici Musique.
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Déjeuner en paix se poursuit sur les ondes d'ICI Musique. Il est 8h35, 9h35 dans les Maritimes et je vous souhaite un excellent mardi si vous venez de vous joindre à nous. L'émission vous provient en direct depuis le studio 3 de la Maison de Radio-Canada à Montréal. On enchaîne avec Heartbreak Club, une chanson de Lara. J'ai quitté le...

C'est un artiste qui se fait appeler Minou. Dominique Plante, son vrai nom, sa pièce PMB. Élise Sapie vient de sortir une nouvelle reprise 3 ans après la sortie de son album Inuktitut, un album où elle reprend un paquet de classiques qu'elle traduit dans sa langue maternelle. Et elle, cette fois-ci, elle s'attaque à Dreams des Cranberries. Elle avait déjà chanté Dreams de Fleetwood Mac. Cette fois, c'est Dreams des Cranberries. Très bonne chanson du groupe des Cranberries. Est-ce que c'est ma préférée? C'est une chanson qui rend joyeux, je trouve. La mélodie de Dreams, lorsque je l'entends, lorsque je la chante, ça me rend joyeux. Bref, elle a composé, ou non, pas composé, elle a reprise pour une série télé. North of North s'est présentée du côté du réseau APTN. Nos collègues de la CBC présentent également cette émission sur Netflix aussi. Ça se passe dans le Grand Nord, cette série, pour la saison 2, saison pour laquelle Élise Sapie reprend la pièce des Cranberries. On y raconte la vie d'une jeune mère Inuk qui est déterminée à améliorer sa vie, celle de son entourage, alors que l'hiver s'installe dans la communauté d'Ice Cove. C'est quelque chose qui est très près de la réalité qu'a vécu Élise Sapie, bien sûr. Et pour elle, elle le dit, le rêve, c'est extrêmement important pour le peuple Inuk. Elle dit, dans le Nord, il fait froid, la vie est pas facile, donc le rêve prend une place spéciale. C'est une façon de s'évader, d'imaginer autre chose. Donc, cet intérêt pour la pièce Dreams de Fleetwood Mac et cette fois-ci des Cranberries. Je trouve que la chanson, elle nous rappelle à quel point de cette version, même si on comprend pas là, ce qui est chanté, en fait, on la connaît si on la connaît, là, nous rappelle l'importance, évidemment, de rêver, mais aussi, je sais pas, de regarder la vie d'une autre manière, de se permettre ce rêve-là, puis de voir les choses du bon côté, le verre d'eau rempli à moitié, là, de le voir rempli le verre d'eau. Élise Sapie sera en concert au Lincoln Center à New York ce jeudi 8 octobre. Elle sera au Massey Hall à Toronto avec Alison Russell le 22 octobre, puis elle s'en va à Paris à la mi-novembre. Elle n'a pas fini de se promener à travers le monde pour reprendre ses pièces. Voici Dreams des Cranberries en Inuktitut, chantée par Élise Sapie.

La formation Irène avec la pièce Compliquée et juste avant, c'était Mes sympathies de Laurence Ellie. Je m'appelle Olivier Robillard-Lavaux. Merci d'avoir été à l'écoute de Déjeuner en paix. Je vous donne rendez-vous, comme d'habitude, demain matin dès 7h. C'est Bon enfant avec la pièce Aujourd'hui qui nous amène à l'effet Pogonat. Que la journée soit bonne pour vous et à demain!

Bonjour, le vertige, on part en vrille avec une carte postale du duo français Pirogue. On prend des nouvelles d'Élie Sapie, coup de cœur pour la nouvelle chanson de BB Club et les deux minutes de François. Emmène-moi dans ton vertigo.

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1: On prend des nouvelles d'Elie Sapie, qui est de retour avec une nouvelle reprise d'un classique du rock. Je vous rappelle qu'avec la sortie d'Inuktitut en 2023, elle avait revisité dans sa langue maternelle, l'Inuktitut, des pièces comme The Unforgiven de Metallica, Time After Time de Cyndi Lauper, Wish You Were Here de Pink Floyd, bref, des chansons qui étaient liées à des souvenirs personnels de son enfance à Saint-Louis. Un disque qui lui a valu deux Félix, dont celui de l'album de reprise de l'année, un prix Juno aussi pour artiste au groupe autochtone contemporain de l'année. Elle a eu un gros succès, elle a tourné énormément avec ce disque-là. Elle a eu beaucoup d'écho à l'international. Metallica, je pense, avait réagi à sa reprise d'ailleurs. Trois ans plus tard, Elie Sapie reprend cette fois-ci Dreams, grand succès des Cranberries. Sa nouvelle version s'appelle Sinatumaka, et elle a été enregistrée pour la deuxième saison de la série The North of North, série créée par CBC et Netflix. Elie Sapie fait d'ailleurs une apparition dans la série. On peut l'entendre interpréter cette chanson-là, sa reprise de Dreams des Cranberries, mais aussi Arnaque, une chanson qu'elle avait créée en 2018. La deuxième saison de la série North of North se déroule dans une communauté inuite de l'Arctique canadien. Alors que l'hiver s'installe, la série est disponible actuellement sur CBC Gem. Et le choix de Dreams, c'est pas anodin. Elie Sapie explique que cette chanson-là résonne très fort dans l'univers inuit parce que dans le Nord, il fait froid, la vie est pas facile et le rêve prend une place très spéciale. C'est une façon de s'évader, d'imaginer autre chose, une autre vie. Elie Sapie touche aussi au cinéma. Elle vient de co-réaliser avec Marc Séguin un court-métrage d'animation produit par l'ONF. Le film raconte le passage à l'âge adulte d'une jeune fille qui quitte la toundra pour la ville, tout en cherchant à conserver son lien avec son territoire. Et le film a été présenté au festival de Locarno cet été. Donc, on écoute Elie Sapie avec sa reprise des Cranberries.

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2: Tirage, tirage, c'est l'heure de vous dévoiler le nom de la personne gagnante pour une paire de billets pour le sur-mesure de Thierry Larose ce vendredi 9 octobre, ici même à la Maison de Radio-Canada à Montréal. Thierry Larose lance son nouvel album vendredi, le X du Y. Je vous rappelle que je vais le recevoir en entrevue vendredi matin en direct en studio pour en parler. Et donc, ce spectacle sur-mesure de Thierry Larose, ça se passe à 19h à Radio-Canada. C'est en direct sur nos ondes. Mais si vous voulez voir Thierry Larose en personne chanter ses nouvelles chansons et d'anciennes chansons, alors, qui a gagné cette paire de billets? Il y a eu de nombreux participants, très nombreux, et c'est Steve de Verdun qui gagne. Steve qui participait pour Julien, son garçon, qui nous écrit Thierry Larose pour que mon ado de 18 ans y soit, pour que je puisse lui offrir un billet et qu'il écoute la musique qu'il sifflote en ce moment même alors que l'effet Pogonat résonne dans toute notre demeure. Merci beaucoup. Bien, Steve et Julien, bravo. Vous allez pouvoir voir Thierry Larose en personne en spectacle vendredi.

0: Dans quelques instants, on reçoit une carte postale qui vient de Paris.
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0: J'ai reçu une carte postale du duo parisien Pirogue, formé de Will au chant et à la guitare et de Paul au synthé. Après un premier mini-album en 2022, ils sont revenus plutôt cette année avec un tout premier disque complet qui s'appelle Idésia. C'est entre rétro-futurisme, pop, disco. France Inter a qualifié leur musique d'accélérateur, de lâcher prise. C'est exactement ce que ça fait. Et la carte postale de Pirogue, vous allez voir, est follement fantaisiste, psychédélique. On vous écoute, Pirogue.
1: Bonjour, vous êtes bien sur la boîte vocale de l'Effet Pogonat. Laissez votre message.
2: Chère Catherine, on t'écrit cette carte postale depuis un endroit difficile à localiser. Je crois qu'on est quelque part entre l'océan, un vieux studio d'enregistrement, un souvenir d'enfance et une planète qui n'existe probablement pas. On est parti avec Pirogue, au départ c'était juste pour faire un disque. Et puis comme souvent, on a un peu dérivé et on a trouvé une destination. On a appelé ça Idésia. C'est un album où chaque chanson est un peu comme une carte postale envoyée de là-bas. On y parle des chemins de l'école, des étés qui s'éternisent, et de cette étrange sensation d'avoir parfois encore 15 ans. Il y a des plages aériennes, des vagues, des trucs un peu psychédéliques. On l'a enregistré sur bande, donc forcément, à un moment, on avait l'impression qu'on était en 1975. Alors qu'en réalité, on était juste dans un studio avec des câbles partout. Mais bon, c'est ça, Pirogue. On avance, on dérive, on regarde ce qu'il y a à l'horizon et parfois on se dit « Tiens, ça ferait peut-être un bon morceau ». Et puis, il y a ce côté voyage dans l'album. Pas le voyage où tu prends un avion, tu poses tes valises dans un hôtel et tu demandes le mot de passe du Wi-Fi. Plutôt le voyage où tu pars avec juste quelques affaires et tu trouves un endroit que tu n'avais pas prévu de chercher. Alors Catherine, voilà. Si tu écoutes Idésia, imagine que tu montes à bord avec nous. Il n'y a pas de billets et on ne peut pas te garantir qu'on arrivera à l'heure. Mais il y aura du soleil, des paysages sonores aux lumières changeantes et des fêtes au bord de l'eau. On nous demande souvent, mais Idésia, c'est où ?

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1: Wow! Je vous présente MNI. MNI, c'est un projet de pop alternative qui vient de Montréal. C'est un musicien, chanteur, producteur qui navigue entre synth-pop, pop alternative, sonorité électro. Ça peut rappeler, il s'inspire en tout cas de 1975, de Coldplay. En parallèle, il travaille aussi comme producteur, comme musicien, notamment avec le collectif Muosa. Décidément, il y a beaucoup de musiciens qui collaborent avec Muosa, gagnant des Francouvertes 2025. Donc, il joue de la basse avec Muosa. Il collabore aussi avec Sean Nicholas Savage, avec Croy plus récemment. Voici MNI. Something I had no idea.

Chers auditeurs, écrivez-moi, j'aime ça vous lire. Où êtes-vous? Que faites-vous en écoutant l'effet Pogonate? Vous m'écrivez en allant sur la plateforme Radio-Canada Audio. Vous cliquez sur la bulle de conversation qui est juste à côté de ma photo.

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1: Ah, c'est une minute qui plonge dans une collaboration de haut niveau et vraiment très réjouissante. Angèle qui a lancé une chanson avec Caroline Polachek, une des artistes pop que j'aime le plus depuis les dernières années. Elle collabore avec Sébastien sur le nouveau titre d'Angèle qui s'appelle Love Triangle. Donc, c'est une production assez intéressante qui nous plonge dans une amitié que je ne connaissais pas, assez improbable, entre Angèle et Caroline Polachek qui se sont rencontrés au Madison Square Garden à New York en coulisses du spectacle de Dua Lipa en 2022. Donc, Angèle avait collaboré avec Dua Lipa, on s'en souvient, sur la chanson Fever. Caroline Polachek faisait la première partie de Dua Lipa. Donc, elle se rencontre dans les coulisses. Elle se rappelle pas trop de quoi elle parle. Un peu de chit-chat de coulisses. Mais elles se sont trouvées plusieurs points communs. Angèle est belge. Caroline Polachek a étudié en Belgique aux Beaux-Arts à Bruxelles à 19 ans. Donc, déjà, elle connaît bien quand même la culture et belge et la ville de Bruxelles que Angèle habite. Elles aiment aussi beaucoup d'artistes en commun. Elles aiment notamment Mylène Farmer. Bon, elles sont toutes les deux fans, par exemple, de Lady Gaga. Caroline Polachek, elle, très influencée par Björk. Mais elles ont en commun Mylène Farmer, qui les a influencées énormément. Même quand Angèle dit que la pièce What You Want a été directement inspirée par Mylène Farmer. Et Caroline Polachek adore le côté français-anglais d'Angèle. C'est vrai qu'Angèle, elle mélange les langues de plus en plus. Et c'est un aspect qui lui plaît beaucoup. Donc, c'est vraiment une amitié très prometteuse. J'espère qu'elles vont refaire des collaborations. Elles semblent avoir beaucoup d'inspiration commune et d'envie commune. Donc, Love Triangle, très réussie collaboration. Angèle, Caroline Polachek avec Sébastien.

Dans quelques instants sur les ondes d'ici musique, un gros plan sur Faux Real, un duo formé par des frères nés à Paris.

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1: Une nouveauté d'une fratrie qui s'amuse avec la pop pour toujours rester inclassable et imprévisible, c'est For Real, duo formé par deux frères nés à Paris, élevés au Luxembourg, qui vivent aujourd'hui les deux à Los Angeles. Adolescents, ils jouaient déjà ensemble dans les petits groupes punk. Après quelques années à faire leur chemin comme ça, chacun de leur côté, ils se sont retrouvés avec l'idée de faire quelque chose ensemble, de repartir à zéro. C'est là que naît For Real. Ce nom fait référence à leur idée du faux réalisme, donc cette façon de brouiller la frontière entre réalité et fiction. Donc, ils veulent brouiller la frontière entre musique, mode, performance, personnage, qu'est-ce qui est vrai, qu'est-ce qui est faux, on ne le sait pas. Ils mélangent glam, synth-pop, funk et leurs spectacles sont vite devenus des événements hyper courus. Sur scène, ils sont seuls, habillés de façon presque identique. Ils misent énormément sur leur gestuelle, leur chorégraphie, leur performance. Ils parlent eux-mêmes de method musician, donc un peu comme le method acting. Ils poussent leur univers jusqu'à, dans leur façon justement de s'habiller, de bouger et d'occuper la scène. Ils vont attirer l'attention rapidement de groupes comme Duran Duran ou Wet Leg, tournent avec Metronomy et signent avec l'étiquette indépendante de Berlin, City Slang. Après plusieurs années de tournée, ils vont lancer un premier album, c'était en 2024. Et il y a quelques temps, il y a pas longtemps, ils ont lancé un nouveau disque qui s'appelle Poison Time, album de 11 chansons qui marque un léger déplacement. Ils expliquent avoir voulu essayer quelque chose de plus personnel, de plus direct cette fois-ci. Donc leurs chansons ont été écrites en quelques mois, assez rapidement. Il y a quelque chose de beaucoup plus spontané dans ce nouvel album. On retrouve bien sûr leur goût pour l'exagération, l'étrangeté, l'extravagance, la performance, mais il y a quand même un côté plus vulnérable. Et ils parlent d'anxiété sociale, de cette société qui les angoisse un peu, mais en même temps, ils ont cette idée du collectif qui nous aide à passer à travers le quotidien. On pourra retrouver leur excentricité scénique dans un spectacle dimanche soir 11 octobre dans l'intimité de l'Escogriffe à Montréal. Ça devrait être tout un événement, toute petite salle de 230 places. Le duo sera ensuite de passage à Toronto le 13 octobre et puis à Vancouver le 27 octobre. Voici For Real.

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1: Gros plan sur le trio californien Muna, à ne pas confondre avec la québécoise Munia. Muna, c'est un trio qui s'est rencontré à l'université à Los Angeles. Ils commencent à faire de la musique ensemble en 2013 au départ. Le trio expérimente avant de trouver son terrain de jeu, une pop électron accrocheuse. Ils attirent l'attention rapidement de l'industrie musicale, font paraître un premier album et Munia se retrouve en première partie de Harry Styles, ce qui lance quand même leur carrière. Muna se retrouve sans maison de disque à un moment donné et profite de cette période-là pour reprendre le contrôle de sa musique. Et c'est là que Phoebe Bridgers entre dans l'histoire. En 2021, Muna signe avec l'étiquette de disque de Phoebe Bridgers. Après quelques années de tournées, de projets parallèles, les trois membres du groupe sont de retour cette année avec un quatrième album qui s'appelle Dancing on the Wall, sorti au mois de mai. On retrouve leur pop électro, mais avec une certaine tension nouvelle. C'est plus sombre que ce qu'elle faisait auparavant. Muna sera à Toronto ce soir en spectacle pour la seule date au Canada dans le cadre de leur présente tournée. On écoute Muna avec un extrait de leur récent disque.

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1: Coup de cœur pour la nouvelle chanson de Bibi Club, J'arrive à la ville, une reprise de Lassa de Sella. Oui, la chanson se retrouve à l'origine sur The Living Road, deuxième album de Lassa qui est sorti en 2003. Elle raconte l'arrivée de quelqu'un dans une nouvelle ville avec tout ce que ça peut comporter de déracinement, de découverte, d'espoir. Bibi Club s'est approprié la chanson en lui donnant une nouvelle couleur sans perdre son côté profondément humain qui avait été donné par Lassa. Cette reprise ne sort pas de nulle part parce que Adèle et Nicolas, les deux membres principaux de Bibi Club, la jouent déjà sur scène depuis septembre 2024. Ils l'avaient préparée pour La Route Chante, un spectacle hommage à Lassa, qui avait été présenté dans le cadre de Pop Montréal. Et deux ans plus tard, Bibi Club a décidé de l'enregistrer officiellement et de la lancer. Le choix de cette chanson prend aujourd'hui une dimension particulière parce qu'on dit que le duo explique qu'elle est devenue pour eux l'hymne à l'accueil des autres. Elle rappelle aussi que les paroles font référence à l'histoire du grand-père de Lassa de Sella qui avait quitté le Liban pour s'installer à Marseille, en France. Pour Bibi Club, cette histoire résonne avec la réalité de nombreuses personnes qui doivent quitter leur pays, qui doivent recommencer ailleurs. Une réalité de plus en plus répandue pour plein de raisons, raisons politiques, de guerre, de changement climatique. Le duo dit vouloir exprimer sa solidarité envers celles et ceux qui prennent cette décision difficile. Et la version de Bibi Club conserve le cœur de la chanson de Lassa, mais avec une approche plus électronique, plus intense, typique de Bibi Club. Alors, il y a quelques spectacles prévus cet automne au Québec pour Bibi Club. Ils seront à Montréal le 8 octobre, puis à Gatineau le 16, Sutton le 17, et ça se poursuit pour quelques autres spectacles. Voici donc Bibi Club qui reprend Lassa de Sella.

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1: Oh, deux minutes de François ce matin. Changement climatique et musique, François.
2: Quelque chose dont on n'a pas parlé au cours de la dernière campagne électorale. Catherine, t'es une amatrice de festivals en plein air.
1: Oui.
2: T'aimes ça.
1: Oui.
2: Eh bien, ça va être de plus en plus difficile plus en plus compliqué d'organiser. Puis il y en a plein,
1: Parlé avec plein de programmateurs de festivals qui angoissent à ce sujet.
2: Ouais. Le milieu de la musique en direct live au Canada, c'est 10 milliards par année sur le PIB, ce qui n'est pas rien. Mais là, on s'attend à ce que d'ici à peu près 2040, ça coûte environ 2 milliards de dollars aux promoteurs ou aux organisateurs de spectacles en plein air et de festivals. Pourquoi? L'imprévisibilité
1: les
2: des changements
1: de
2: climatiques. Absolument. Alors, pour donner une idée, entre 2010 et 2022, Catherine, c'est à peu près 8 fois par année, dans tout le Canada, où on annulait une journée ou un concert parce qu'il pleuvait, faisait trop chaud, etc. Et depuis 2023 jusqu'en 2025, c'est 65 par année. C'est 7 à 8 fois de plus de concerts, de spectacles.
1: C'est
2: ça coûte cher. Et généralement, les promoteurs ne s'assurent pas ou peu pour ça. Donc, ils ne recoupent même pas leurs coûts, ce qu'ils perdent en argent lorsqu'ils annulent un spectacle. Parce que là, tu ne fais pas juste rembourser les gens. Il faut que tu rembourses aussi les artistes. Il faut que tu rembourses le transport, la bouffe.
1: Au Festival d'été de Québec, là, par exemple, un gros nom, là, je ne sais pas, Mariah Carey annule un spectacle. Mais tout est payé. Tout est couvert quand même. Là, elle est payée pareil.
2: Elle est payée quand même. Si le spectacle n'a pas
1: lieu. Et son équipe aussi.
2: Voilà. Donc, ça coûte extrêmement cher. Mm-hmm. Donc, est-ce que ça veut dire qu'on va vouloir prendre moins de risques? Parce que les compagnies d'assurance aussi commencent à dire, Catherine, ben comment on va vous assurer si on ne sait pas si le spectacle va avoir lieu ou pas? Donc, c'est les promoteurs qui vont payer de leur poche. J'ai comme la prédiction qu'il va y avoir un petit peu moins de spectacles extérieurs au cours des prochaines années. On va faire attention, on va les mettre dans des périodes de l'année un peu inusitées, genre un grand festival à la fin septembre. Il va faire frette, mais on va le savoir. On va être capable.
1: Il y a moins de chances de pluie diluvienne.
2: Puis ça va tellement mal de ce côté-là qu'il y a le Climate Contingency Toolkit, qui est une espèce de trousse, de secours pour savoir quoi faire lorsqu'il y a du mauvais temps, comment annuler un spectacle qui vient d'être lancé pour les promoteurs.
1: Oh.
2: Donc, on le prévoit, on le prédit, puis on sait que ça va mal aller. Profitez-en là, du festival de jazz. Parce que ça se peut qu'il mouille fort au cours des prochaines années.
1: Oh, merci François. Merci quand même.
2: Ouais, je sais, je m'excuse.
1: Merci quand même.
2: On n'a pas parlé d'IA.
1: Non.

0: C'est comme ça que se termine l'effet Pogonat pour aujourd'hui. Demain, les textes de Renaud, analysés par notre poète en résidence, Daniel Leblanc-Poirier. Salut Claudine Prévost.
1: Salut Catherine Pogonat. J'aurai cet après-midi dans le manège des laissez-passer pour le sur-mesure de ce vendredi avec Thierry Larose.
0: Oui.
1: Dont toutes les places sont parties en moins de 2 minutes.
0: Apparemment, 45 secondes.
1: C'est incroyable quand même. Hein? Alors, moi, j'ai une paire de billets à vous offrir. Et aussi, question pour toi.
0: Oui.
1: Est-ce que tu connais le thème principal qui unit les différentes chansons de l'album Trompe-l'œil de Malajube?
0: Ouais, c'est une grande question. J'ai déjà lu là-dessus. Ben, on sait que le thème de Malajube, c'est maladie et jujube. Là. Ça, c'est le thème de Malajube.
1: En tout cas,
0: l'hypocondrie est toujours un thème.
1: C'est pas loin. Je proclame que vous n'entendrez plus les chansons de cet album de la même manière après que je vous en ai parlé.
0: Parfait, parfait. Okay. Donc, on te suit, Claudine.
1: On y va.
0: Et voilà.
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1: Oui, il est sur ses rails, prêt pour son parcours musical du jour, ce manège. Et on démarre en force aujourd'hui avec NCD Sound System et leur chanson Time to Get Away. J'espère que vous allez bien. Moi, je suis en pleine forme. Ici Claudine Prévost. Bienvenue dans mon manège à moi. It's time.

La déesse Ariane Roy, comme l'appelle Pierre Lapointe. Ouais, il nous a dit ça à notre micro au printemps dernier. C'est un extrait de son album Médium Plaisir, paru en 2022. Et oui, je suis d'accord avec cet adjectif-là. Il faut la voir sur scène pour saisir l'ampleur de son magnétisme. Elle est en tournée actuellement. Je dis ça, je dis rien.

C'est Barry Can't Swim avec son invitation à la danse. Le titre de la chanson, c'est ça. C'est Danse, Danse, Danse qui va vous a peut-être fait bouger le corps un peu réchauffé. Je ne sais pas quelle température il fait là où vous êtes, mais à Montréal, c'est le vrai automne aujourd'hui, hein? Mais si le réchauffement ne passe pas par le corps, il peut aussi passer par le cœur. J'ai la pièce parfaite pour ça. Je t'aime, mon amour. La vie est belle par les Français. Bangal.

On était dans une belle collaboration ici entre les musiciens de Tel Aviv, basés aujourd'hui à Paris, Sababa 5, et la japonaise Yurika Anashima, une chanteuse et danseuse du ventre de Tokyo. C'était très inspirant, tout ça. Maintenant, on s'en va chez Bon Enfant, dont le batteur du groupe Lumière fait carrière solo. Il vient d'ailleurs de lancer une toute nouvelle chanson qui a pour titre Simone. Lumière qui doit avoir un horaire plutôt chargé ces jours-ci, puisqu'il est en tournée aussi avec Bon Enfant cet automne. On écoute leur titre Magie. Bonne heure de lunch sur ICI Musique.

0: Cette pièce du Canadien Mort Garson, enregistrée pour les plantes, hein, sur cet album mythique Plantasia, lancé en 1976. Et j'ai envie de vous inviter, comme je le fais souvent, à me dire, je vous rejoins où aujourd'hui avec ma musique, dans quelle activité? Et sachez aussi que vous pouvez me donner des pistes musicales sur ce qui ferait votre bonheur dans notre mardi, via la bulle de conversation sur Radio-Canada Audio.
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Projet du français Wax Taylor, qu'on vient d'entendre, ancien animateur radio qui s'est reconverti en musicien. Et on monte en Angleterre maintenant pour aller écouter un pionnier de la production qui a travaillé avec, entre autres, Madlib, Radiohead. Ouais, de tout petits noms. Vous le connaissez probablement déjà. Il s'appelle Fortet. Et c'est parti sur ICI Musique.

Pereira pour nous accompagner dans notre heure de lunch. Et c'est le moment de mettre en lumière notre chère Gaïance, maintenant artiste montréalaise qui a grandi à Montréal-Nord, qui vit aujourd'hui à Lisbonne, au Portugal. Fille qui a parcouru la planète pour donner des prestations DJ et partout où elle passe, elle fait danser les foules. Son premier album a été nommé pour le prix Polaris, c'était en 2023. Et elle sort une nouvelle chanson aujourd'hui même qui a pour titre « Ensemble ». Je dis « nouvelle chanson », mais si vous êtes des auditrices et auditeurs du manège de la première heure, vous l'avez déjà entendue, cette nouveauté. En primeur, quand elle est venue prendre Gaïance, les commandes de l'émission, c'était l'automne dernier, ça fait un an en fait, il me semble que c'était en octobre, elle l'avait jouée ici pendant l'émission. Et il y a deux éléments marquants sur ce titre. De un, c'est qu'elle est en français, et de deux, c'est elle qui chante sur la chanson parce qu'elle avait pris l'habitude de faire chanter les autres. C'est le premier extrait d'un tout nouvel album qui va paraître ce vendredi. Et si Gaïance a choisi le français pour cette nouvelle chanson, Ensemble, c'est parce qu'elle s'adresse au Québec, à sa famille, à ses amis ici. C'est une exploration de la famille choisie et de la nécessité parfois d'établir des limites avec sa famille de sang. Et musicalement, il y a aussi du Québec dans sa démarche. Gaïance dit s'être inspirée de Diane Tell et de l'âge d'or du boogie chez nous avec Boule Noire, Carole Laure et Pierre Perpal notamment. Mais comme on est chez Gaïance, tout ça est jumelé à sa passion pour la musique brésilienne, bien évidemment. Ça donne une chanson super lumineuse qui appelle vraiment à la solidarité et à l'amour pour les gens qui nous entourent. Alors voilà, vous savez presque tout sur cette nouvelle chanson. Il ne nous reste plus qu'à l'entendre, Ensemble, de Gaïance.

la française Gilda, avec son inspiration samba très agréable ce midi. Et c'est la franco-ontarienne Good Fortune maintenant, le projet de Kelly McNulty, qui est basée à Toronto aujourd'hui. Voici son titre,

Quel bon titre des louanges. Et Pigeon qu'on vient de s'offrir maintenant. Qui se souvient du groupe dans lequel jouait Ariane Moffatt avant sa carrière solo? C'était le duo Tenzin qui faisait dans le trip-hop comme une réponse québécoise à Party Said, disons. On écoute ce vieux succès de 2000, Pollution de l'esprit.

rayons de soleil chaud de Bob Marley dans notre début d'après-midi ensemble. Personne ne peut être contre un bon Bob Marley une fois de temps en temps, avoué. J'ai une nouveauté de Dumas dans quelques minutes, nouvel album qu'il fait paraître ces jours-ci, du Hubert Lenoir. Mais d'abord, voici Les Passagers.

part maintenant à la demande de notre auditrice Ninon de Montréal, qui est en train de s'entraîner aujourd'hui sur le vélo stationnaire. Voici un extrait du nouvel EP que Dumas a lancé vendredi dernier. Le disque a pour nom Marathon 2, album électro, le deuxième de la série, vous l'aurez compris. Dumas, qui est un grand adepte de la course à pied, avec cet album, il nous plonge dans l'espèce d'euphorie, dans l'endorphine que procure la course sur de longs kilomètres.

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C'est le duo français Bell Boy qu'on vient d'entendre avec UFO. Et j'attire votre attention maintenant sur un musicien de Melbourne en Australie, Harvey Sutherland. C'est un gars qui fait carrière depuis une quinzaine d'années, qui dit faire du neurotic funk, du funk névrosé en français. C'est un producteur, donc il ne chante pas. Il collabore avec plusieurs artistes pour poser leur voix sur ses productions, mais c'est souvent instrumental aussi. Il mélange le jazz, le disco, le soul. Il aime les rythmes syncopés avec des touches de synthétiseur bien senti. Vous allez l'entendre, ça groove son affaire. Harvey Sutherland a commencé à se faire connaître en traînant sa valise de vinyle culte dans des discothèques de Melbourne. Il était tout jeune. Et dès qu'il s'est mis à sortir des titres sous son nom, il s'est fait remarquer par de grosses pointures à l'international comme Jamie XX ou Disclosure notamment. Et depuis, il a enchaîné plein de concerts à guichets fermés aux quatre coins du monde et dans les plus gros festivals. Son premier album complet est paru en 2022. Il s'appelle Boy. Il dit qu'il l'a composé en faisant la navette entre son studio et le bureau de son psychothérapeute. Donc, il a mis ses tripes sur ce disque-là, comprenez-vous? On va écouter un de ses morceaux les plus funky, en fait, qu'on retrouve sur cet album, Feeling of Love, avec l'un des ambassadeurs du funk moderne, le chanteur et producteur californien Dam Funk. Alors, je vous rappelle le nom de ce grand producteur australien, Harvey Sutherland.

C'est le titre Disco Ball de Robert Charlebois. On est en 1976 et si on vous la joue, c'est grâce à vous. Hein? La chanson avait fait l'objet d'un « ça passe ou ça casse » et vous aviez été nombreux à me dire « ça passe, ça passe ». On enchaîne maintenant avec les Lunatiques. Si

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Oui, chagrin d'amour dans notre après-midi ensemble. Qui veut ses billets pour assister au concert sur mesure de Thierry Larose qui sera présenté ce vendredi à la Maison de Radio-Canada et sur les ondes d'ici musique? Je vous dis comment faire dans 3 minutes. Restez là.

BB Club, ce duo qu'on aime beaucoup dans le manège. Maintenant, j'ai un cadeau pour vous, une paire de billets pour le sur-mesure de Thierry Larose, présenté ce vendredi en direct du studio R de Radio-Canada. Gros événement, les billets sont envolés en moins de 2 minutes. Catherine Pogonette me dit en 45 secondes, c'est avant-midi quand même. Faut dire que Thierry Larose a le vent dans les voiles ces derniers temps. Hein, on a tous très hâte de découvrir son nouvel album qui sort le jour même du concert, ce vendredi 9 octobre. Album qui a pour titre le X du Y. Et c'est très excitant parce qu'il va jouer ses nouvelles chansons qu'on va pouvoir découvrir tout le monde ensemble. C'est dans une formule guitare-voix. Il sera seul sur scène avec quelques invités surprises. Donc, si vous voulez être sur place avec nous, vous devez m'envoyer un message, me dire pourquoi ce serait vous qui devrez remporter la paire de billets. OK? Vous avez une heure pour le faire. Je vais vous dévoiler le ou la gagnante un peu avant la fin de l'émission, avant 15 heures aujourd'hui. Et si vous ne gagnez pas, mais rassurez-vous, vous pourrez quand même y être à travers les ondes radio. C'est ce vendredi à 19 h, bien sûr, en direct sur les ondes d'ici musique. Je m'en vais vous lire. Bonne chance à tous!

reprise des Français Do Not Do, c'était bien sûr Heart of Glass de Blondie, la grande Debbie Harry qui a influencé plusieurs, hein, qui a marqué. Je pense à notamment Élie Sapie qui aussi a repris ce titre en Inuktitut. Maintenant, on revient au Québec avec le duo Conifère. Voici Juste un peu moins pire.

0: train de lire vos nombreux messages. Mais qui va remporter la paire de billets pour le sur-mesure de Thierry Larose de ce vendredi? Concert exclusif diffusé sur nos ondes. Vous pourriez y assister, là, en direct de Radio-Canada. Vous devez me dire, tout simplement, pourquoi c'est vous qui devrez mettre la main sur cette paire de billets? Cliquez sur la bulle de conversation, soit par texto ou par courriel. On a déjà des idées. Il y a des bonnes choses qui sont entrées. Mais allez, ajoutez votre grain de sel, on va nommer le gagnant dans...
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Vous savez, à l'émission, on aime beaucoup jouer du mal à jupe par-ci, par-là. Et récemment, j'étais en conversation avec des collègues, des grands fans de mal à jupe, qui ont beaucoup aimé et qui aiment encore l'excellent album Trompe-l'œil. Mais j'ai réalisé que c'est pas tout le monde qui connaît le thème qui se cache tout au long des chansons. Le connaissez-vous? Mais j'avoue que de la manière dont l'album est réalisé, avec les instruments à l'avant-plan et les paroles un peu diffuses derrière, c'est pas évident quand on le sait pas. Mais je vous le dis, là, je m'apprête à vous révéler des choses qui fait que vous n'entendrez plus jamais les chansons de Trompe-l'œil de la même manière. Le thème qu'on retrouve dans toutes les pièces, c'est la maladie. Oui, pourquoi? Parce que Julien Minot, le chanteur, avait, ou a peut-être toujours, des tendances hypochondriaques. On va commencer par le plus évident. La chanson « Montréal moins 40 » réfère à quoi? À un rhume de sinus. Montréal, t'es tellement froid, un ours polaire dans l'autobus, ça, c'est le rhume. Maintenant, la chanson « La Russe » que Malajub avait enregistrée en collaboration avec Loco Locas, c'est une chanson sur le syndrome Gilles de la Tourette. Ouais, cette fois-ci, le message est peut-être plus clair. Ça dit dans la pièce... Je vous le dis, c'est pour moi qu'il dit, c'est un mauvais esprit, c'est ma maladie, un mal de l'addiction. On continue. La chanson Saint-Fortuna parle de bipolarité, de grands hauts et de grands bas. La chanson Ton plat favori parle de la plus grande crainte de Julien Minot, soit de se faire opérer. Et bien sûr, je garde la plus étonnante pour la fin, la fameuse chanson Pâte philo, qui est tellement bonne. Savez-vous de quoi ça parle? Attention ici, ça peut donner un grand coup. Ça parle de fissure anale. Oui, j'ai dit ça sur les ondes radio, mais que voulez-vous, c'est la vérité. Je passe quelques paroles parce qu'à cette heure-ci de grande écoute, ce serait peut-être pas l'idéal, mais ça dit « J'ai appliqué la nitro sur la pâte philo et je m'incline devant toi et ta libido. » Alors, je pense que vous avez l'image et qu'on comprend tout. Hein? Je pense que vous n'entendrez plus jamais la chanson de la même façon. Alors, on l'écoute. Portez bien attention aux paroles et je m'excuse d'avoir partagé cette information-là avec vous qui ne vous quittera plus jamais, hélas.

Et c'est le moment où je vous annonce le ou la gagnante de la paire de billets pour le sur-mesure de Thierry Larose présenté ce vendredi. Il s'agit de Roulement de tambour, Amélie Gaudreau de Montréal. Je vous lis une partie de son message. Elle dit « J'écris au nom de ma grande fille Clémence, 10 ans, fan finie de Thierry Larose depuis l'été 2022, quand elle l'a vu en spectacle avec Lou Adrienne Cassidy. Elle a usé le CD de Cantalou, le vinyle de Sprint et porte fièrement son chandail de Cantalou à l'école. Elle a très hâte d'entendre l'album complet, le X et le Y, c'est le titre de l'album, le X du Y. Eh bien, chère Amélie, tu pourras dire à ta grande fille, quand elle entrera de l'école en fin de journée, qu'elle ira voir le concert de Thierry Larose ce vendredi. Félicitations!

Il y a Nicolas Ouellet qui s'en vient dans une dizaine de minutes pour Nouveaux Sons et pour vous hymner, entre autres, la musique de la Québécoise Magi Merlin, qui devait être en concert lancement dans son excellent premier album en septembre. Finalement, le spectacle a été remis en novembre. C'est le 26 novembre au Foufoune Électrique. Et j'y serai, parce que c'est vraiment bon ce qu'elle fait. Voici Popstar.

0: 45 secondes, Nicolas Ouellet va prendre les commandes avec nouveau son qui s'en vient.
1: Bonjour.
0: Bonjour, Nicolas Ouellet, qui est dans le jus ces temps-ci, le sur-mesure de Thierry Larose ce vendredi.
2: Oui.
0: D'ailleurs, si tu me permets, je t'annonce qu'Amélie Gaudreau et sa fille Clémence seront de la partie. Elles viennent de remporter leur billet cet après-midi dans le manège.
1: Bravo, Amélie et sa fille. Elle
0: Clémence.
1: A pas de nom, sa fille Clémence. Clémence, salutations, Clémence.
0: La plus grande fan de Thierry Larose qui se promène avec son T-shirt partout à l'école. Pas, non?
1: Il y a de la compétition en termes de plus grand et plus grande fan de Thierry Larose. Il y en a pas mal.
0: Ouais, j'avoue. Ici Claudine Prévost, merci beaucoup d'avoir fait ce tour de manège avec moi aujourd'hui. Je vous retrouve demain à midi sur les ondes d'ici musique et Nicolas Ouellet qui prend le relais et qui va continuer d'ensoleiller notre journée.

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2: Et chers amis, mes hommages. Je commence à parler, le micro n'était pas ouvert. Vous avez donc entendu en temps réel ma présence arrivée sur les ondes d'ici musique. J'espère que vous allez bien, passer un bel après-midi. On commence Miro Chino et Virginie B. C'est un de nos sons de la semaine, ça. Wout, wout!

Miro Chino avec Virginie B sur cette chanson Woot Woot qui a été un de nos sons de la semaine. Ça, c'est une découverte des dernières semaines, justement. C'est du solide. Homme-ci et souvenir.

chanson qui date de la mi-août. Ça s'appelle Souvenir à nouveau son. C'est l'heure de commencer à me donner de vos nouvelles. Les présences commencent à être prises dès maintenant dans le Club Nouveau Son. Je vais pouvoir vous y accueillir et surtout vous saluer sur les ondes nationales. Il n'y a pas d'émission sans vous. Écrivez-moi dès maintenant, sans plus tarder, au 514-980-7600.

grand éclatement, la grande émancipation à la fin de cette chanson de Noël qui s'appelle « Sans toi ». L'album, son premier en carrière, ça s'en vient. Février 2027. Ça pourrait être une des grosses surprises du début de la prochaine année. Elle a fait partie de notre nouvelle vague, cette Noël. On la suit depuis un bout de temps et on va continuer à la suivre. Chaude chaleur. Un hymne inclusif, dansant, qui fait bouger, oui, je l'ai dit hier et je le dis encore aujourd'hui, le popotin des Damn Summer.

L'action de la semaine gracieuseté chaude chaleur, ça s'appelle Day Them Summer. Tous les jours, vous allez non seulement entendre ce son de la semaine, mais vous allez m'entendre utiliser le mot popotin parce que c'est ce que ça donne envie de bouger, cette chanson. Et c'est extrêmement réussi. Un alliage de pop, d'indie, de musique alternative, mais aussi de beaucoup de jazz, entre autres avec les cuivres là-dessus, les claviers sont absolument somptueux. Première écoute, je savais que c'était un son de la semaine. Seulement la deuxième chanson officiellement sortie pour Chaude Chaleur. C'est comme ça qu'on aime les trouver, nos sons de la semaine. En tout début de carrière, ces artistes qui sont en plein bourgeonnement, en pleine émergence, en pleine éclosion, on est là pour les soutenir, leur offrir une belle fenêtre et que ça tombe dans vos oreilles. On a 15h16, 16h16 si vous êtes dans les Maritimes. Cette émission s'appelle Nouveau Son. Dans la deuxième heure, puisqu'on est le mardi 6 octobre, premier mardi du mois, on va avoir droit à un mardi dansant. Sortez vos souliers de danse, vos vêtements légers. Nous danserons pendant une heure complète avec les sélections musicales que j'ai faites pour vous. De notre son de la semaine, on pivote vers Calomnie et 47 Terres Superstar.

0: French Braids et Eva de Marsis pour cette chanson qui s'appelle No Juego. Salutations à Manon qui m'a créé des retours au Québec depuis les montagnes du Vermont. Magique nature et y bonne musique pour accompagner ces beaux paysages. Ça devrait être parfait avec ces doux paysages automnales. Il s'appelle Belle PNG. Voici Histoire sans fin.
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Histoire sans fin avec Mathilde de Ben PLG. C'est la chanson-titre de son tout nouvel album, L'Histoire sans fin, qui est sorti vendredi dernier. C'est le plus gros démarrage de sa carrière en matière d'écoute et c'est payé toute une prestation pour le lancement de cet album vendredi dernier à Lille, à l'Opéra de Lille, a offert un concert gratuit. Si vous allez faire un tour sur son compte Instagram, vous allez voir un magnifique plan de dos de lui qui ouvre les portes vers l'extérieur de l'Opéra de Lille et la foule entière.

0: Quelle efficacité ce Zedjun Pavarotti! A commencé dans un rap assez sombre, glauque, et a pivoté lentement mais sûrement vers le rock, vers cette pop rock si efficace qui lui sied si bien. Troisième album qui va sortir en novembre, ça s'appelle Un miracle. Ça va se trouver là-dessus, cette chanson, Sous ma veste. À venir, entre autres, une autre excellente chanson du nouvel album d'Elegy, Kist et Lucas Gaël, tout ça.
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en a pas beaucoup qui le font si bien, le rock francophone, que Élégie, Laurence Villeneuve, Maxence Girard, duo de la ville de Québec. On est dans le coin de Montréal le 13 novembre pour le lancement de cet album. Excellent album, dois-je le repréciser, Le Chaos et l'Ordre. Ça se passe à l'ESCO dans le cadre de Coup de cœur francophone. Voici Kist. Maman.

C'est rare qu'on entend des chansons comme ça. Font l'apologie d'une nouvelle maturité, d'une façon plus lucide, plus saine d'aborder la vie. C'est ce qui nous dit Kiss là-dessus. Cette chanson s'appelle Les paillettes à nouveau son. 15h37, 16h37 si vous êtes dans les maritimes. Mais salutations à Geneviève, qui a beaucoup apprécié il y a une vingtaine de minutes quand j'ai utilisé à la fois les mots cuivre et popotin dans la même phrase. Ça se peut que ça réarrive. J'ai fait ça en utilisant ce vocabulaire pour présenter Day Them Summer, notre son de la semaine de chaude chaleur qui est extraordinaire. Salutations à Stéphanie qui a beaucoup aimé cette reprise de Calumny de cette chanson Superstar de 47 Terres. Et il y a Jocelyn ici qui dit « Allô Nicolas, Jocelyn Gaétan de Maddington en route vers l'aéroport pour aller porter nos amis Isabelle et Dan. Bon voyage. » Faites comme tous ces gens, écrivez-moi que je vous salue. 514-980-7666.

0: Les revers du succès raconté par Aswell sur cette chanson qui s'appelle « Mon baby » va être en spectacle, entre autres, ce 9 octobre, vendredi, à Sabrevoix avec Woody en première partie. Margane et Mauvaise Bouche.
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0: Ça, c'est une combinaison impeccable. Les voix de Morgane et de Mauvaise Bouche sur cette chanson qui s'appelle « Boom » à Nouveau Son. Vous savez, j'aime avoir de vos nouvelles, j'aime savoir ce qui vous occupe durant Nouveau Son en ces fins d'après-midi. 514-980-7667. 514-980-7667. Vous me laissez votre nom et je vous salue. On l'a connu comme la faune, maintenant c'est sous son vrai nom.
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Vous l'avez entendu dans les dernières années, même depuis les débuts de Nouveau Son, sous le nom de La Fonde. Mais elle a décidé d'adopter, dis-je, son vrai nom pour se représenter en musique. Il s'appelle Jay Essiambre maintenant. Cette chanson, c'est sa première officiellement sous ce nom. Ça s'appelle Piscine, c'est très réussi. Camille Yembe ici. Rien à fêter à Nouveau Son.

Baby I Love You, Naomi Aguilera. Si vous cherchez cette chanson-là, ça s'écrit B-B espace I-L-Y pour cet artiste belge. C'est très bien fait. Juste vous dire que dans 4 minutes, moins de 4 minutes, le mardi dansant commence. Appelez votre famille, vos amis. Ça va!

La sentez-vous, cette odeur de fête? C'est le premier mardi du mois. Tous les premiers mardis du mois, on s'offre un mardi dansant. Que des chansons au BPM parfait pour vous permettre de danser, de vous abandonner, d'oublier tous vos soucis. Il y a Elisabeth qui m'a écrit d'ailleurs tantôt. Merci de m'accompagner dans mon étude de mi-session. Ta musique me donne de l'énergie. Cette prochaine heure, Elisabeth, elle devrait te donner une dose d'énergie presque ingérable. On commence ici avec Flitz. Let yourself go.

0: directement de Trois-Rivières avec John Adams. Cette chanson s'appelle Let Yourself Go. Première chanson de ce mardi dansant. On se réchauffe tranquillement. J'espère que vous commencez déjà à vous laisser aller, à vous abandonner, à décoincer les hanches. J'espère que vous avez appelé tous vos collègues, toutes vos collègues, vos amis, votre famille, pour les inciter à écouter ce mardi dansant et à s'y abandonner. Il n'y a pas de petit mardi, certainement pas les premiers mardis du mois. Écrivez-moi que je sache comment vous accompagne ce mardi dansant. 514-980-7667.
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Si vous avez un jour la chance de voir Gregory Porter sur scène, dans la vraie vie, en chair et en os, je vous le recommande fortement. Une des plus belles voix qui m'a été permis d'entendre. Ici, on l'entend sur cette chanson Holding On, d'abord faite avec Disclosure, revisitée ici par Rules dans ce mardi dansant sur Ici Musique. Nouveau son tous les mardis. Premier du mois, on vous offre ces mardis dansants. Question de vous permettre de vous abandonner. C'est la catharsis complète. Salutations à Christine qui dit sa group. Il y a Anne-Catherine de Saint-Lambert. Elle dit tous les styles de musique j'adore. Continuons de danser. Ici, on a Jake Prévost, Hypnotize.

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Est-ce que vous avez commencé à danser ou ça vous en prend encore plus que ça? On est au cœur d'un mardi dansant en ce mardi 6 octobre, premier mardi du mois d'octobre. C'est comme ça tous les premiers mardis du mois. Un nouveau son sur Ici Musique. Salutations à Kim qui écrit « Trop cool les mardis dansants, je mets ça à mon calendrier. » Réal qui nous écoute au Saguenay et dit « Je viens de réaliser que c'est mardi dansant. Quelle surprise, des rythmes m'accompagnent dans mon début de corps au travail. » Écrivez-moi, je veux savoir comment le mardi dansant vous accompagne, ce que ça vous fait vivre. Soyez pas gênés, laissez-vous aller. 514-980-7600.

baiser de chef pour cette collaboration entre Ludes et S.G. Lewis. Ça s'appelle If You Want Me en ce mardi dansant. À Nouveau Son, salutations à Alice qui nous écoute des Escoumins. Elle dit allô mon chum Simon qui groove sur Nouveau Son finissant sa saison de croisière aux baleines. Salutations Simon, salutations Alice. Merci d'être branché. Il y a Viviane qui nous a écrit « Je réponds plus de mes faits et gestes. » S.O.S. C'est ce qu'on veut lire. En ces mardis dansants, l'abandon complet. M'écrivez via la bulle de conversation sur Radio-Canada Audio ou au 514-981.

Deux André qui m'ont écrit coup sur coup, salutations à André E qui est branché. Il y a André E qui m'a écrit, on se croirait dans un club de danse. C'est vraiment dansant ce mardi. J'adore! Je tiens à dire qu'on est en train de normaliser l'expression se bouger le popotin sur les ondes nationales. Sylvie qui m'écrit, ah, là avec celle de cri, tu me fais plaisir. Le popotin bouge.

La nostalgie estivale sur cette version remixée d'été avec toi d'Adèle Castillon par Trinex en ce mardi dansant. À nouveau son salutation à Andréane qui m'a écrit et dit « Mon petit Alaric, 16 mois, adore les mardis dansants, il danse et tourne partout dans la cuisine. Merci Nico, salutations à Alaric, lâche pas la danse. » Salutations à Geneviève, elle dit « Merci Nicolas de la musique inspirante. Les choses avancent bien à la maison, c'est ça qu'on souhaite. Faut aussi que ça vous motive à accomplir des tâches parfois pénibles. Ces mardis dansants, pas juste l'abandon. » Qui est valorisé en ces mardis premiers du mois. On n'a pas le choix, là, quand on a un mardi dansant qui se pointe le bout du nez, de se tourner vers celle-ci. Elle s'appelle Zoulane. Voici

0: Il débarque dans notre mardi dansant, il s'appelle Alexandre Courteau. Alex,
1: oui.
0: Bonsoir.
1: Salut, salut Nico, bonjour à tous.
0: Que faisons-nous ce soir dans moins de 10 minutes à Tellement Courteau?
1: Ben, on va poursuivre la danse, mais tu te rappelles de ce morceau de Rihanna, Please Don't Stop the Music?
0: Please Don't Stop the Music.
1: Mais je vais vous proposer une version pas dansante, mais quand même de cette chanson-là. Donc, on va danser en esprit peut-être avec Michel Ndegue Ocello qui vient de lancer un très beau disque de reprise. Nouveauté des Nubian Twist, c'est très très bon, ça nous annonce un nouvel album. Casdura aussi, le duo de Toronto qui vient de lancer une nouvelle chanson et qu'ils annoncent aussi donc un nouvel album.
0: Avec Alexandre Courteau, ça se passe dans moins de 10 minutes. Tellement Courteau pour vous accompagner dans votre 5 à 7 ou votre 6 à 8 si vous êtes dans les Maritimes. Et nous, il nous reste 3 chansons d'ici la fin de ce mardi dansant. Dont la fin de celle-ci, O'Flynn, ça s'appelle Kelsier.

Mes salutations à Albert aux Escoumins pendant l'heure dorée au coucher de soleil. Cette musique, c'est malade. Salutations à Robin et Mathieu qui ont beaucoup aimé Zoulan. On termine ce mardi dansant qui va être en rattrapage sur Radio-Canada Audio sur le fil de nouveaux sons et qui aura un rappel. Ce vendredi, j'ai décidé de poursuivre le plaisir dans la dernière demi-heure de l'émission. On s'en reparle au courant de la semaine. Fred again. Gabriel et Paco Amoroso.

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3: En ce mardi 6 octobre, je peux vous dire que la bonne musique va vraiment être majoritaire. Bienvenue à Tellement Courtois.

Bonjour à tous, c'est Alexandre Courtois, très heureux de vous retrouver et ça marche encore mieux quand le micro est allumé. Oui, nous sommes mardi le 6 octobre avec vous en direct. Je me branche dans l'adresse courriel maintenant. On s'installe tranquillement en studio. J'espère que vous passez une bonne journée. Bonne fin d'après-midi à tous et à toutes. Aujourd'hui, Pierre Quenders nous offre une nouvelle chanson. Aussi, Michel Ndege au cello reprend avec beaucoup de sensibilité un grand succès de Rihanna. Le collectif britannique Nubian Twist nous annonce une version deluxe de leur plus récent disque, dont je vous ai souvent parlé, excellent album. L'immense guitariste jazz Pat Metheny s'arrête en tournée cette semaine dans l'est du pays et le duo de Toronto, Kazdoura, nous charme avec une nouvelle chanson inspirée de la musique du Proche-Orient. Plein de belles choses, je vous rappelle que vous pouvez me joindre en utilisant la bulle de conversation sur l'application Radio-Canada Audio. Sans plus attendre, on s'en va maintenant au Brésil avec Tagua. Tagua, le groupe sera très bientôt en Amérique du Nord, mais il n'y a malheureusement pas d'arrêt en sol canadien. Ils vont juste aller aux États-Unis. Voici Artificiel Tagua Tagua.

C'est sorti en 2024 sur leur très bon disque Orion, le groupe suédois Dina Ogon. On va poursuivre maintenant avec Gretchen Parlato, tellement courteau. C'est une chanteuse jazz de Los Angeles. Elle a lancé fin août un nouvel album qui s'appelle The Wise One, ou si vous préférez, Les Sages en français. Un beau disque audacieux, planant, tout en finesse, où elle explore entre autres la question du temps et la transmission entre générations. Elle va passer une partie de l'automne en Europe pour la tournée de ce nouvel album. Et on va l'entendre ici avec Already Gone, une collaboration avec le pianiste Robert Glasper.

Oh, que l'ambiance est bonne avec Ave Noir, A-V-E-N-O-I-R. C'est un musicien de Toronto. C'était la chanson Plein Soleil. Nubian Twist, c'est une furieuse machine à groove, un collectif de 9 musiciens de Londres. Et on a beaucoup aimé leur plus récent disque Chasing Shadow, sorti en mars dernier. Un album puissant et profond qui mélange jazz, hip-hop, afro-beat, musique soul également. Un disque profondément humain, conçu à la fois pour danser et réfléchir. Quelques mois après la sortie du disque, le groupe nous annonce une version deluxe qui va sortir le 6 novembre prochain, donc nouvelle version de l'album. Il y aura des remixes et des nouveaux morceaux comme celui-là qui s'appelle Homecoming, une belle chanson qui parle de se retrouver soi-même quand on se sent perdu. Que faites-vous quand vous vous sentez dans un cul-de-sac? Eh bien, Tom Excel, qui mène le groupe, lui, il va en nature. C'est comme ça qu'il se retrouve, c'est comme ça qu'il trouve son chemin vers lui-même. Homecoming, une chanson mettant en vedette la chanteuse Eniola, Nubian Twist.

Le français Yuxek avec Dobejo, il s'inspire bien sûr de la culture brésilienne. Casdura, c'est un duo formé de deux musiciens de Toronto. Alors, il y a un multi-instrumentiste, rocker formé au jazz, il est d'origine libanaise, Johnny Abou Chakra. Et sinon, on retrouve une chanteuse, compositrice d'origine syrienne, Lynn Amo. Et ce que je vais vous faire entendre maintenant, c'est une toute nouvelle chanson, ça s'appelle « Ala Malak » et ça nous annonce le deuxième album du groupe qui va sortir le 4 décembre prochain. On a très hâte d'en reparler et de découvrir ce disque-là parce qu'on a beaucoup aimé leur premier. Voici Casdura.

Ken Lo et Caro, le morceau s'appelle « On est là ». Et on est là en direct. Je vous rappelle que vous pouvez me joindre maintenant en utilisant la bulle de conversation sur l'application Radio-Canada Audio. Ça se poursuit de plus belle à Tellement Courtois avec Pierre Quanders et sa toute nouvelle chanson « I Wanna Know ». Une chanson sur la curiosité qui habite les nouveaux amoureux au sujet de leur nouveau partenaire. Ça parle de cette fascination presque obsessionnelle qui naît au début d'une relation. Vous savez, ce moment où on veut savoir toujours plus sur l'autre personne, puis une question mène à une autre question, et c'est fascinant, et on est là. C'est une collaboration avec Poté, un artiste et producteur originaire de Sainte-Lucie dans les Caraïbes. Une nouveauté de Pierre Quanders.

Elle s'appelle Brandi Younger, vraiment une harpiste exceptionnelle. On vous parle souvent d'elle à Tellement Courteau. Ici, son morceau « Gad About Season ». À venir à l'émission, entre autres, on aura une belle reprise d'un morceau. En fait, tout à l'heure, j'ai dit Rihanna, mais je pense que je me suis trompé. On va fouiller cette histoire. On aura une nouveauté de Michel Ndegeocello qui vient de lancer un très beau disque nommé Synonyme. Et on va parler de Pat Metheny, immense guitariste jazz, puisqu'il s'arrête en tournée cette semaine dans l'est du pays. Alors, il va visiter plusieurs villes chez nous. Tous les détails dans quelques instants. Ça se poursuit d'ailleurs de plus belle dans quelques instants sur Ici Musique avec le français Louis Hoffman.

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